c'est un message puissant et qui nous concerne tous, parce que chacun d'entre nous aspire à être aimé. C'est donc une prière adressée au Dieu vivant et vrai.

un cri pour hâter le retour de Jésus, comme il a promis de le faire bientôt, mais aussi une invitation à ce qu'il vienne dans nos cœurs, souvent meurtris et brisés, pour les remplir de l'amour de Dieu.

0: En ce moment même, Jésus frappe à la porte de ton cœur. Si tu ne le connais pas encore comme ton sauveur personnel, sache qu'aujourd'hui est l'occasion pour toi de l'inviter à entrer dans ta vie.
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4: Salut, c'est Rachel sur Essentiel Radio. Alors moi, je suis née dans une famille chrétienne. Et j'ai donc entendu parler de Dieu, de Jésus, depuis toute petite. Je savais qu'il existait et qu'il était ce dont j'avais besoin pour ma vie. J'ai donc décidé de le suivre dès ma plus tendre enfance. Pour moi, c'était vraiment une évidence. Mais un jour, à l'adolescence, quelque chose a brisé cette relation avec Dieu. En fait, j'ai fait quelque chose de mal. Un petit vol, entre guillemets, qui a entraîné un petit mensonge. Alors sur le coup, je me suis dit que ce n'était pas grand-chose, que ce n'était pas si grave. J'ai donc décidé de ne rien dire. Et c'est une autre personne qui a été accusée à ma place. Je n'étais vraiment pas fière de moi. Mais plus le temps passait, et plus il devenait difficile de rétablir la vérité. Au fond de moi, je savais que ce que j'avais fait n'était pas bien. Et même si j'essayais de me persuader que c'était seulement une petite erreur, un petit péché comme on dit, eh bien, je me sentais vraiment mal. J'avais perdu ma joie de vivre et ma faute me revenait sans cesse en mémoire. J'étais malheureuse, je ne savais plus quoi faire. Heureusement, Dieu nous connaît parfaitement. Et comme dit un verset de la Bible, il a pour chacun d'entre nous des projets de paix et non de malheur. En fait, ça va peut-être te paraître paradoxal, mais ce sentiment de culpabilité que j'éprouvais m'a vraiment été salutaire. J'ai compris qu'un seul péché, aussi petit soit-il, suffisait à me séparer de Dieu. Oui, j'étais perdue. Et je ne pouvais pas régler le problème par moi-même. La solution, elle se trouvait en Jésus. Je savais depuis toute petite qu'il était mort à la croix pour effacer nos péchés. Mais là, j'ai été convaincue que c'était pour moi, pour mon salut. Je lui ai alors demandé pardon, ainsi qu'aux personnes que j'avais trompées. J'ai rétabli la vérité. À partir de ce moment, une paix et une joie indescriptibles sont venues dans mon cœur. Je savais que Dieu avait pardonné mon péché. J'étais enfin libre. Aujourd'hui, je peux te dire que la vie avec Dieu est incroyable. Sa présence à mes côtés fait chaque jour la différence. Et ça me rend vraiment heureuse. Ce bonheur, toi aussi tu peux le vivre.

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1: Tu penses que Dieu est sourd et qu'il ne s'intéresse pas à toi ? Écoute ça.
2: J'aime le Seigneur, car il m'entend quand je l'appelle. Il a tendu vers moi une oreille attentive. Toute ma vie, je ferai appel à lui.
1: Retrouve ce témoignage dans la Bible, psaume 116. Et toi aussi, n'hésite pas à faire appel à Dieu.
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0: Dieu est très bon, très patient. Il sait attendre. Est-ce que tu t'en moques? Cette bonté de Dieu te pousse à changer ta vie. Tu ne le sais donc pas?
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Vous n'êtes qu'une brebis. Vous êtes fragile. Votre vie est comparée à une fleur qui se lève un matin et puis le soir vous flétrit. C'est ça l'homme. Vous êtes fragile.

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1: Salut, c'est Jérémy Besnard sur Essentiel et voici l'histoire derrière notre nouveau chant Dans tes mains.
2: Dans tes mains.
1: En fait, Dans tes mains a été écrit il y a quelques années déjà par Willy et Mercioni et moi-même. On est juste venu compléter comme co-auteur. Et le fil rouge de ce chant, c'était de se placer dans la peau de Thomas, qui nous invite à mettre nous aussi nos mains dans les mains, les poignets de Jésus. Le pont parle bien sûr du voile qui est déchiré et reprendra cette phrase connue de Thomas dans des mots un peu différents, mais « Je ne veux plus douter, tu es mon roi et mon messie ». Et donc c'est un chant vraiment de proclamation, de contemplation en même temps.

c'est à la fois un chant de commémoration de ce que Jésus a vécu, mais c'est aussi à la fois un chant, comme le refrain l'indique, de consécration, de contemplation, parce que le chant dit aussi « Dans tes mains, je dépose ma vie en retour ». Et c'est pas juste une question d'être rassuré, c'est pas juste une question d'être dans les mains de Jésus comme en sécurité, mais c'est aussi une manière de le remercier et puis de se dire « Je dépose tout ce que j'ai en retour dans tes mains parce que tu en es digne, parce que tu as subi l'innommable pour moi ». Et on est heureux de vous le partager sur Essentiel.

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4: Salut, c'est Alexia sur Essentiel Radio. J'aimerais te raconter comment un jour ma vie a été transformée. Je suis née dans une famille bouddhiste. Ma mère était très pratiquante. J'ai reçu une bonne éducation, j'étais une fille très obéissante, mais à l'adolescence, je me suis rebellée. À la maison, on vivait tous les jours dans la violence, et au final, ma mère s'est retrouvée seule pour s'occuper de nous. À cause de certains événements difficiles que j'avais connus dans mon enfance, j'étais détruite intérieurement. J'étais amère, déprimée, je pensais au suicide, je vivais dans le mensonge, dans la rage. Je souffrais beaucoup. Du coup, je ne supportais pas qu'on me parle de Dieu. Et quand moi j'en parlais, c'était pour l'insulter. À cette période de ma vie, je suis devenue anorexique et boulimique. J'alternais entre les deux. J'ai atteint une telle maigreur que j'ai connu de graves problèmes de santé. Et puis un jour, j'ai vu la vie de ma mère changer quand elle est devenue chrétienne. Elle a beaucoup insisté pour que je vienne à l'église. Mais moi, je détestais cet endroit. Je haïssais ce Dieu dont j'entendais parler. En même temps, j'étais bouleversée par l'amour que les chrétiens de cette église me témoignaient. Je sentais qu'il y avait quelque chose de doux et de bon dont j'avais tellement besoin, mais je n'arrivais pas à savoir ce que c'était. Un jour, alors que j'étais à l'église avec ma mère, Dieu a touché mon cœur. Le pasteur qui était invité ne me connaissait pas, mais dans son message, c'était comme s'il racontait toute ma vie. Mon cœur était comme mis à nu. Dieu m'a révélé qu'il m'aimait et que Jésus était mort pour moi, qu'il avait porté toute ma colère, toute ma vulgarité, toute ma haine sur lui. J'étais tellement bouleversée qu'à chaque fois que j'allais à l'église, je ne pouvais pas m'empêcher de pleurer. J'ai demandé à Dieu de me pardonner et il l'a fait. Il m'a donné un cœur nouveau et aujourd'hui je ne suis plus la même personne. J'ai aussi demandé à Dieu de me guérir de l'anorexie. Et 2 jours plus tard, mon corps s'est remis à fonctionner parfaitement. La nourriture était une obsession pour moi. J'y pensais tout le temps. Et puis du jour au lendemain, sans que je fasse aucun effort, je me suis rendu compte que je n'y pensais plus du tout. Aujourd'hui, je suis complètement guérie. Alors je veux remercier Jésus qui a guéri à la fois mon corps et mon cœur. Et je voudrais te dire que ce qu'il a fait pour moi, il peut le faire pour toi si tu as soif de vérité et de délivrance.

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1: Tu penses que Dieu est sourd et qu'il ne s'intéresse pas à toi ? Écoute ça.
2: J'aime le Seigneur, car il m'entend quand je l'appelle. Il a tendu vers moi une oreille attentive. Toute ma vie, je ferai appel à lui.
1: Retrouve ce témoignage dans la Bible, psaume 116. Et toi aussi, n'hésite pas à faire appel à Dieu.
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1: Hey, tu connais la nouvelle ? Il n'y a rien d'impossible à Dieu. Peut-être t'a-t-on dit trop tard. Peut-être t'a-t-on dit jamais. Le diagnostic du médecin ne t'a laissé aucun espoir. La conjoncture économique actuelle ne te permet pas d'envisager un avenir serein. Ta situation familiale ne semble pas vouloir s'améliorer. Tu es désemparé. Sans force, sans espérance, sans ressources et sans aucun moyen de t'en sortir. Tu te trouves face à un obstacle tellement grand qu'il t'est tout simplement impossible de le surmonter. Mais voici, il n'y a rien d'impossible à notre Dieu. Et ce qui semble hors de ta portée, au-dessus de tes forces, irréalisable, insurmontable, Dieu veut te montrer que ce n'est en aucun cas un problème pour lui. Vraiment, il n'y a rien d'impossible à notre Dieu. Rien. R-I-E-N. Jamais on n'aurait imaginé voir les yeux d'un aveugle s'ouvrir. Jamais on n'aurait imaginé voir un homme marcher sur l'eau. Jamais on n'aurait imaginé voir un mort ressuscité. Mais la foi ne prononce pas le jamais du désespoir ou de la fatalité. La foi permet de voir ce qui n'a jamais encore été vu. La foi ouvre les yeux sur des réalités miraculeuses qu'on n'aurait jamais imaginées. Si tu crois, tu verras la gloire de Dieu. Ne te décourage pas. Ne baisse pas les bras. Lève plutôt les yeux vers le ciel. Tout est possible à celui qui croit. Car rien, non rien n'est impossible à Dieu. Si ça, c'est pas une bonne nouvelle.
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2: Tu penses que Dieu est sourd et qu'il ne s'intéresse pas à toi? Écoute ça.
3: J'aime le Seigneur, car il m'entend quand je l'appelle. Il a tendu vers moi une oreille attentive. Toute ma vie, je ferai appel à lui.
2: Retrouve ce témoignage dans la Bible, psaume 116. Et toi aussi, n'hésite pas à faire appel à Dieu.
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0: Dieu est très bon, très patient. Il sait attendre. Est-ce que tu t'en moques? Cette bonté de Dieu te pousse à changer ta vie. Tu ne le sais donc pas?
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1: Salut à tous, je suis Leandro Gonzalez et je vous partage maintenant l'histoire derrière mon nouveau single « Jamais seul ».
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1: C'est un petit peu l'histoire un peu de mon témoignage, c'est-à-dire que j'ai vécu pendant une période dans laquelle j'avais l'impression que rien n'allait, que tout ce que j'essayais de faire, à chaque fois, ça ne fonctionnait pas, je me sentais pas à l'aise, pas bien dans ma peau, pas bien dans mes bottes. Et c'est là, en fait, où j'ai rencontré vraiment l'amour de Dieu.

0: protéger.
1: J'ai rencontré vraiment sa présence et en fait ça m'a bouleversé, ça m'a vraiment bouleversé. Et l'une des choses qui m'a le plus marqué, c'était le fait de me rendre compte que même si je vivais des choses très très difficiles et que j'avais l'impression justement d'être dans un monde de solitude où personne pouvait arriver à comprendre ce que je vivais, quand j'ai compris, quand j'ai saisi ce qu'était l'amour de Dieu, j'ai surtout eu une révélation très forte du fait que Dieu avait toujours été là dans mes moments de galère, dans moments de difficulté, dans mes moments de solitude, Dieu avait toujours été là. J'ai même vécu une expérience très très forte dans laquelle au moment d'une prière, j'ai pu voir vraiment comment est-ce que Dieu m'accompagnait dans ma pire saison de ma vie alors que j'étais ado. Du coup, jamais seul, c'est l'histoire de mon témoignage, mais je suis sûr que c'est l'histoire de beaucoup de gens qui finalement, en venant à l'amour de Dieu, en rencontrant l'amour de Dieu, se rendent compte que en fait, Dieu avait toujours été là. Parce que Dieu ne nous laisse jamais, jamais. C'est pour ça qu'on n'est jamais seul. À bientôt les amis.

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1: Tu penses que Dieu est sourd et qu'il ne s'intéresse pas à toi ? Écoute ça.
2: J'aime le Seigneur, car il m'entend quand je l'appelle. Il a tendu vers moi une oreille attentive. Toute ma vie, je ferai appel à lui.
1: Retrouve ce témoignage dans la Bible, psaume 116. Et toi aussi, n'hésite pas à faire appel à Dieu.
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0: Dieu est très bon, très patient. Il sait attendre. Est-ce que tu t'en moques? Cette bonté de Dieu te pousse à changer ta vie. Tu ne le sais donc pas?
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4: Salut, c'est Jérémy sur Essentiel. Je voudrais te dire en quelques mots ce que Jésus a fait dans ma vie. J'ai grandi dans une famille chrétienne, mais franchement, la foi, ça ne m'intéressait pas du tout. Je croyais que Dieu existait et je croyais aussi au diable. J'y croyais tellement qu'à l'âge de 10 ans, j'ai fait un pacte avec lui. En échange de mon âme, je lui ai demandé de satisfaire toutes mes pulsions physiques. C'est ce qui m'est arrivé. J'ai eu une adolescence complètement perturbée. Dès l'âge de 16 ans, je me suis mis à fréquenter le milieu de la nuit et tout ce qui va avec. Alcool, cannabis, sexualité débridée. Je suis aussi devenu un grand manipulateur. Mes propres amis étaient comme des marionnettes. Je voulais qu'ils me craignent et les monter les uns contre les autres. Je voulais qu'ils sachent que je pouvais les détruire psychologiquement. J'étais mauvais. Mon cœur était rempli de haine. En fait, je me détestais et je détestais faire tout ce mal à ceux que j'aimais. Je pensais des fois à ce que j'avais entendu à l'église sur Dieu, sur Jésus, sur sa mort à la croix, sur le fait qu'il pouvait nous changer. Mais je m'en moquais. Je me disais, aller en enfer, ok, pas de problème. Et puis, un jour comme les autres en apparence, je me suis senti vraiment mauvais. Toute la noirceur de mon cœur est remontée à la surface. J'ai ressenti le mal que je faisais aux autres, mais surtout la peine que je faisais à Dieu en vivant loin de lui. À ce moment-là, j'ai prié Jésus et je lui ai demandé de me pardonner et de venir à mon secours. Il a fait. Jésus a radicalement changé ma vie. Ma nature mauvaise a été remplacée par sa nature. Plus de drogue, plus d'alcool. Je ne suis plus esclave de la sexualité. Et je ne manipule plus les autres. Je les aime. Jésus.

0: n'as pas le contrôle sur ta vie, sur ton lendemain. Est-ce qu'on peut se dire la vérité entre nous? La meilleure période de votre vie, c'est maintenant. Il y a des choses qu'on pense faire demain pour Jésus. Faisons-le. Tu vas développer ta vie de prière. Tu penses que tu as le temps. Tu n'as pas le temps.
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1: Salut à tous les auditeurs d'Essentiel Radio, c'est Chris d'Elevation Worship. Notre nouvelle chanson, Alléluia, repose sur une vérité toute simple. Je ne me suis pas réveillé ce matin par hasard. Dieu m'a offert une journée supplémentaire. Et c'est à moi de choisir comment l'utiliser. Cette chanson proclame, je suis venu pour louer Dieu. C'est pour cela que je me suis réveillé aujourd'hui. Who's been faithful far more than I could explain. So no matter what I'm walking through, peu importe ce que je traverse, Dieu mérite d'être loué. Peu importe comment je me sens, il reste fidèle et mérite ma louange.

0: Bonjour à tous et on commence en football avec des débuts réussis pour les Bleus. L'équipe de France a dominé hier soir le Sénégal 3-1 pour son entrée dans la Coupe du Monde. Après une première période compliquée, les Français ont dominé pendant la seconde avec un doublé d'Mbappé et un autre but de Bradley Barcola. Dans le reste de l'actualité, nouvelle vague de chaleur en France. Elle débute aujourd'hui avec un pic prévu dimanche. La barre des 40 degrés pourrait être dépassée dans plusieurs régions selon Météo France. Et face au coup de chaud à venir, le ministre de l'Éducation nationale, Édouard Geffray, annonce que les épreuves orales du bac prévues la semaine prochaine pourraient être reportées. On rappelle que les épreuves écrites, elles, ont été organisées le matin. Certaines villes ont également déjà pris des mesures. À Paris notamment, la baignade dans le canal Saint-Martin est possible dès aujourd'hui. Autre conséquence, la SNCF a déjà annulé pour demain 27 trains. Trois lignes jugées fragiles sont concernées, Paris-Toulouse, Paris-Clermont et Bordeaux-Marseille. Le G7 fait front commun pour l'Ukraine en présence de Volodymyr Zelensky. Les dirigeants des sept puissances ont affirmé hier depuis Évian leur volonté d'intensifier la pression sur la Russie pour mettre fin à la guerre. Le président américain Donald Trump s'est notamment dit prêt à rétablir les sanctions contre le pétrole russe. La Russie qui est mise en cause dans un incident dans la Manche. Un navire de guerre russe a tiré des coups de semonce en direction d'un yacht britannique. Le ministère russe de la Défense affirme que le bateau s'approchait dangereusement du bâtiment militaire. Personne n'a été blessé. Retour en France et le Sénat adopte le projet de loi sur le 1er mai. Le texte prévoit d'autoriser les boulangers et fleuristes artisanaux à faire travailler leurs salariés ce jour-là. On rappelle que le 1er mai est pour l'instant obligatoirement chômé et payé. Le texte est désormais transmis à l'Assemblée nationale où son examen ne débutera pas avant septembre. Et puis la Vasque Olympique de retour à Paris cet été. EDF, concepteur de la Vasque, l'a annoncé hier. Elle sera en libre accès et sans réservation au Jardin des Tuileries du 21 juin au 14 septembre.
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1: Salut, c'est Jonathan Paton sur Essentiel Radio et voici l'histoire de ma chanson « Mon être entier ». En 2024, j'ai eu le privilège de sortir un EP avec les éditions Jeunesse en Mission. C'est un album de 6 titres, dont 3 chansons personnelles, dont la première version de Mon être entier. C'est un chant que j'ai coécrit avec ma femme Céline. Et notre désir, c'était d'écrire un chant qui exprime un cœur à cœur avec Jésus en utilisant des mots simples, un peu comme une prière.

Vraiment que ce projet puisse impacter des vies, que des gens puissent découvrir à quel point il est merveilleux et prendre la meilleure décision de leur vie, c'est-à-dire de suivre Jésus jusqu'à la fin de leur jour. Alors merci beaucoup pour votre écoute et à bientôt.

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1: Tu penses que Dieu est sourd et qu'il ne s'intéresse pas à toi ? Écoute ça.
2: J'aime le Seigneur, car il m'entend quand je l'appelle. Il a tendu vers moi une oreille attentive. Toute ma vie, je ferai appel à lui.
1: Retrouve ce témoignage dans la Bible, psaume 116. Et toi aussi, n'hésite pas à faire appel à Dieu.
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4: Salut à tous, moi c'est Sandra sur Essentiel Radio. Je suis née aux Antilles, mais ma vie était loin d'être ensoleillée. Mes parents se sont séparés quand j'étais enfant. Et avec ma mère et mes frères et sœurs, on a vécu dans un ghetto, au milieu de la prostitution et des trafics de drogue. On ne mangeait pas à notre faim et à l'école, les autres élèves se moquaient de nous. On habitait dans une maison complètement délabrée et j'en avais tellement honte que je la cachais à mes amis. Je suis devenue une adolescente rebelle, violente, incapable de manifester le moindre amour. L'absence de mon père, ses séjours réguliers en prison, notre situation matérielle et familiale, tout cela me révoltait. Mon cœur s'endurcissait de jour en jour. La compassion, je ne la recevais de personne. Je ne voyais pas pourquoi je devais l'accorder aux autres. Dans ce contexte sombre, maman nous parlait souvent de Jésus, de son amour, des souffrances qu'il avait endurées pour nous sauver. Je l'entendais prier et ça m'était insupportable. Je ne comprenais pas comment ma mère pouvait remercier Dieu. Pour moi, il nous avait oubliés. En fait, j'étais remplie d'amertume. À chaque contrariété, j'insultais les autres. J'avais des paroles blessantes que je regrettais l'instant d'après, mais sans pour autant demander pardon. Ça me rendait malheureuse. Un jour, alors que je m'étais emportée violemment, ma mère a eu une réaction qui m'a vraiment déconcertée. Je n'arrivais pas à comprendre qu'elle puisse réagir avec autant d'amour. J'ai alors senti mon cœur se briser. J'ai compris le mal que je faisais et combien j'avais besoin d'être transformée. J'ai alors dit à ce Jésus, dont ma mère m'avait si souvent parlé, « Si tu existes vraiment, pardonne chacune de mes erreurs et transforme mon cœur. » Et là, j'ai ressenti instantanément une paix que j'ai encore du mal à décrire. J'ai pu ensuite commencer à demander pardon à ma famille, à tous ceux que j'avais blessés. Je me suis aussi plongée dans la lecture de la Bible. Je l'avais toujours considérée comme un livre d'histoire, mais là, son message devenait concret. La pureté, l'amour, le changement, tout ça devenait accessible. Mes réactions ont changé. L'ado violente et grossière que j'étais a appris à aimer sincèrement les autres, sans rien attendre en retour. Jésus a vraiment agi dans toute ma vie. D'ailleurs, je dis souvent que j'arrive miraculeusement à aimer. Mon caractère, mes complexes, ma famille, mes relations avec les autres et aussi mes études qui m'ont conduite jusqu'au master, alors que la plupart de mes profs ne me voyaient même pas avoir le bac. Oui, c'est vrai, à cause de mon contexte social et familial, j'étais mal partie dans la vie. Et pour beaucoup, j'étais programmée pour l'échec. Mais Jésus a complètement changé la donne. Il m'a sauvée. Désormais, je ne suis plus seule. Mon avenir est entre ses mains.

0: Dieu est très bon, très patient. 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
1: Et tu connais la nouvelle ? Jésus-Christ est le même hier, aujourd'hui et éternellement. As-tu déjà pris le temps de lire la Bible ? Notamment les évangiles qui racontent la vie de Jésus, ce qu'il a dit et ce qu'il a fait. Peut-être t'es-tu alors surpris à rêver face au récit des nombreux miracles de Jésus. Ah, si cela pouvait encore se produire. Si j'avais pu vivre à l'époque de Jésus, le rencontrer, l'approcher, il m'aurait guéri. Il serait intervenu en ma faveur. Beaucoup regardent avec nostalgie cette époque, marquée par des miracles et guérisons en tout genre, comme si elle était totalement révolue. Et quand on leur parle de miracles, ce n'est plus pour aujourd'hui, disent-ils. La guérison divine appartient au passé, les temps ont bien changé. Oui, les temps ont bien changé, mais le temps des miracles n'est pas passé. Et tu sais pourquoi ? Parce que Jésus-Christ est le même, hier, aujourd'hui et éternellement. La Bible n'est pas arrangée dans la catégorie des livres d'histoire, comme un ouvrage du passé. Bien sûr, on y trouve le récit d'événements passés. Mais ces choses ont été écrites pour nous servir d'exemple. Donc, ce qu'on peut y lire, on peut le vivre. L'Évangile est un message pour notre temps. Il est pour notre génération. Car la Bible affirme qu'en Dieu, il n'y a ni changement, ni même une ombre de variation. Il est le même. Dieu n'est pas le Dieu du passé. Il n'est pas le Dieu d'hier seulement. Il est le Dieu d'aujourd'hui et il est Dieu pour l'éternité. Au milieu du siècle dernier, dans la ville de Dieu le Fit, un prédicateur de l'Évangile, Douglas Scott, a été invité à une réunion de pasteurs protestants. Il témoignait des miracles de Dieu, mais à chaque témoignage, on lui disait « Nous aussi, dans notre histoire, Dieu a fait la même chose ». À force d'entendre ces répliques, réminiscences poussiéreuses du passé, Douglas Scott leur a répondu « La différence entre nous, c'est que pour vous, Dieu le Fit, mais pour moi, Dieu le fait ». La foi s'appuie sur le passé, certes, mais elle conjugue au présent et elle espère en l'avenir. Jésus a sauvé, qu'on se le dise, il sauve aujourd'hui encore et il continuera à le faire. Jésus a guéri, qu'on se le dise, il guérit aujourd'hui encore et il continuera à le faire. Jésus a baptisé du Saint-Esprit, qu'on se le dise, aujourd'hui encore, il répand son esprit et il continuera à le faire. Ce qui est écrit dans les évangiles est écrit pour nous également. Et si tu le crois, alors tu l'expérimenteras toi aussi, parce que Jésus-Christ est le même, hier, aujourd'hui et éternellement. Si ça, c'est pas une bonne nouvelle...
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Y'a un plan pour toi. Tu as une grande valeur. Kings and Queens.

0: Salut tout le monde, soyez les bienvenus sur Essentiel Radio, vous êtes avec Benji, bienvenue pour ce nouveau rendez-vous, le 7-9 d'Essentiel, la matinale qui vous accompagne de 7h du mat jusqu'à 9h du mat tous les matins du lundi au vendredi, histoire d'attaquer chaque journée de la meilleure des manières possibles, avec smile, avec bonne humeur, mais aussi et surtout avec les yeux fixés au bon endroit pour attaquer chaque journée, c'est essentiel et c'est ce que je vous propose ce matin encore. Allez, je vous propose d'attaquer cette matinale en musique avec du très lourd, mais avant, le flash info bien sûr.
1: Bonjour à tous et on commence en football avec des débuts réussis pour les Bleus. L'équipe de France a dominé hier soir le Sénégal 3-1 pour son entrée dans la Coupe du Monde. Après une première période compliquée, les Français ont dominé pendant la seconde avec un doublé d'Mbappé et un autre but de Bradley Barcola. Dans le reste de l'actualité, nouvelle vague de chaleur en France. Elle débute aujourd'hui avec un pic prévu dimanche. La barre des 40 degrés pourrait être dépassée dans plusieurs régions selon Météo France. Et face aux coups de chaud à venir, le ministre de l'Éducation nationale, Édouard Geffray, annonce que les épreuves orales du bac prévues la semaine prochaine pourraient être reportées. On rappelle que les épreuves écrites, elles, ont été organisées le matin. Certaines villes ont également déjà pris des mesures. À Paris notamment, la baignade dans le canal Saint-Martin est possible dès aujourd'hui. Autre conséquence, la SNCF a déjà annulé pour demain 27 trains. Trois lignes jugées fragiles sont concernées, Paris-Toulouse, Paris-Clermont et Bordeaux-Marseille. Le G7 fait front commun pour l'Ukraine en présence de Volodymyr Zelensky. Les dirigeants des sept puissances ont affirmé hier depuis Évian leur volonté d'intensifier la pression sur la Russie pour mettre fin à la guerre. Le président américain Donald Trump s'est notamment dit prêt à rétablir les sanctions contre le pétrole russe. La Russie qui est mise en cause dans un incident dans la Manche. Un navire de guerre russe a tiré des coups de semonce en direction d'un yacht britannique. Le ministère russe de la Défense affirme que le bateau s'approchait dangereusement du bâtiment militaire. Personne n'a été blessé. Retour en France et le Sénat adopte le projet de loi sur le 1er mai. Le texte prévoit d'autoriser les boulangers et fleuristes artisanaux à faire travailler leurs salariés ce jour-là. On rappelle que le 1er mai est pour l'instant obligatoirement chômé et payé. Le texte est désormais transmis à l'Assemblée nationale où son examen ne débutera pas avant septembre. Et puis la Vasque Olympique de retour à Paris cet été. EDF concepteur de la Vasque l'a annoncé hier. Elle sera en libre accès et sans réservation au Jardin des Tuileries du 21 juin au 14 septembre. Excellent début de journée à tous.
0: Que ce soit dans la victoire comme dans la défaite, oui, il est possible de se réjouir sans cesse et de manifester une reconnaissance authentique. C'est ce à quoi nous encourage ce matin John Weddick. À 7h02, place à la première touche musicale de cette matinale, Holding On, Praise God.

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1: Parce que c'est aussi ça, le 7-9 d'essentiel, la matinale qui vous propose d'attaquer chaque nouvelle journée avec reconnaissance, mais aussi la matinale qui nous aide à attaquer chaque journée en prenant la bonne direction. Voici Teriane et les Lindy, Walking with My God.

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1: Walking with my God et que nous puissions le faire ensemble ce matin encore. Et oui, c'est aussi ça, Essentiel Radio. Voici pour la première touche francophone de cette matinale le dernier son de Dan Luiten. Nous sommes tes enfants, mercredi 17 juin. Très belle journée à tous.

Nous sommes tes enfants, non pas bien sûr par nature, mais en vertu de notre foi en Jésus-Christ, les amis. L'importance, vous l'aurez compris, de choisir encore l'essentiel. Aujourd'hui, nous sommes le mercredi 17 juin. J'espère que vous allez bien à l'écoute du 7-9 d'Essentiel, la matinale qui vous accompagne toute la semaine du côté d'EssentielRadio.com ainsi que du côté de l'application Essentiel Radio, avec pour la suite de ces moments une très belle nouveauté toute fraîche de ce week-end. C'est le tout nouveau Mackenzie.

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1: Écoute, c'est essentiel.
2: Tu penses que Dieu est sourd et qu'il ne s'intéresse pas à toi ? Écoute ça.
3: J'aime le Seigneur, car il m'entend quand je l'appelle. Il a tendu vers moi une oreille attentive. Toute ma vie, je ferai appel à lui.
2: Retrouve ce témoignage dans la Bible, psaume 116. Et toi aussi, n'hésite pas à faire appel à Dieu.
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4: 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Et que ce témoignage puisse être le nôtre aujourd'hui. Gio, Delmac et John Kay, c'est la belle collaboration qui nous accompagne maintenant à 7h17 sur Essentiel Radio. Voici Take Me Home.

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1: Après cette invitation pour certains à revenir à l'essentiel, une invitation à se donner entièrement pour l'essentiel avec une touche worship qui vient tout juste de sortir, c'est déjà sur Essentiel Radio. Voici le tout nouveau son de Eric Nieder, Praise You All The Same.

que oui, le meilleur de la musique worship vous accompagne également tous les matins dans le 7-9. 7h25, il y en aura encore bien sûr pour tous les goûts ce matin sur Essentiel Radio. Preuve à l'appui avec le dernier Tendri et Konosco, Alpha, Omega. Let's go!

Savoir qu'il est l'alpha et l'oméga est une chose, mais comment est-ce que cela peut-il se vérifier dans ma propre vie? Là est toute la question, les amis. Il est presque 7h30 dans une poignée de minutes. Énorme nouveauté qui arrive dans un instant dans le setup d'Essentiel. Mais avant, on patiente de la meilleure des manières avec du très lourd. Voici les We Are Messengers.

Les We Are Messenger sur Essentiel Radio. Pour la suite de ces moments, c'est une nouveauté qui, il y a quelques jours, vous l'avez découvert sur notre antenne, un son aux couleurs de la Coupe du Monde avec un artiste né au Brésil et qui a grandi au Portugal. Alors pardonnez-moi pour l'accent. Voici Monsieur Damarès Gomes, j'espère que je l'ai bien dit, avec son tout nouveau titre, When I'm With You. Belle journée sur Essentiel Radio.

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1: Nous sommes le mercredi 17 juin, encore un excellent début de journée à tous sur Essentiel Radio, la matinale qui nous aide à attaquer chaque nouvelle journée comme il se doit. Voici Neri, je suis dans ça.

Et dire que nous sommes bien dans ça, c'est une chose, les amis, mais l'être réellement et que cela se sache, que cela s'entende, que cela se voit, c'est ça, les amis, qui fera une vraie différence. Et comme nous le rappelle Tim Timmons sur son tout nouveau titre The Way We Love, c'est à l'amour que nous aurons les uns envers les autres, que ceux et celles qui n'ont pas encore choisi l'essentiel seront que nous sommes vraiment dans ça.

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2: Un rappel essentiel, à savoir de nous aimer les uns les autres. Ren Collectif arrive dans un instant, mais avant une touche Worship à 7h42, faveur Moukoko, Morija.

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1: Une saison réussie, c'est une saison qui s'appuie sur la fidélité de Dieu. Run Collectif avec ce rappel qui change tout, Evergreen.

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1: Tu penses que Dieu est sourd et qu'il ne s'intéresse pas à toi ? Écoute ça.
2: J'aime le Seigneur, car il m'entend quand je l'appelle. Il a tendu vers moi une oreille attentive. Toute ma vie, je ferai appel à lui.
1: Retrouve ce témoignage dans la Bible, psaume 116. Et toi aussi, n'hésite pas à faire appel à Dieu.
2: Écoute, écoute.
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4: Et puisque c'est un témoignage que nous pouvons retrouver dans la Bible, c'est un témoignage que nous pouvons encore vérifier personnellement aujourd'hui. Nous sommes le mercredi 17 juin, encore un excellent début de journée à tous, avec pour la suite le titre « Hunger ».

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1: Parce que Jésus est encore le seul qui rend aujourd'hui l'impossible possible. Voici Miracle Fucking Uncountry, bien plus que de la radio.

Miwacle, c'est bien plus que de la radio. Encore un excellent début de journée à tous. Vous êtes dans le 7-9 d'Essentiel, la matinale qui vous aide encore une fois à attaquer chacune de vos journées de la meilleure des manières. Et restez connectés, on est encore ensemble ce matin jusqu'à 9h avec durant les prochaines minutes du très beau monde. Il va faire chaud aujourd'hui, on se l'a entendu dans le flash info à 7h du matin, on va se l'entendre dans une poignée de minutes à 8h. Alors pensez à bien vous rafraîchir et c'est ce qu'on vous propose de faire, de vivre sur Essentiel Radio avec cette fois-ci une toute nouvelle artiste du côté de Curb Records. Je parle

0: Bonjour à tous et on commence en football avec des débuts réussis pour les Bleus. L'équipe de France a dominé hier soir le Sénégal 3-1 pour son entrée dans la Coupe du Monde. Après une première période compliquée, les Français ont dominé pendant la seconde avec un doublé d'Mbappé et un autre but de Bradley Barcola. Dans le reste de l'actualité, nouvelle vague de chaleur en France. Elle débute aujourd'hui avec un pic prévu dimanche. La barre des 40 degrés pourrait être dépassée dans plusieurs régions selon Météo France. Et face au coup de chaud à venir, le ministre de l'Éducation nationale, Édouard Geffray, annonce que les épreuves orales du bac prévues la semaine prochaine pourraient être reportées. On rappelle que les épreuves écrites, elles, ont été organisées le matin. Certaines villes ont également déjà pris des mesures. À Paris notamment, la baignade dans le canal Saint-Martin est possible dès aujourd'hui. Autre conséquence, la SNCF a déjà annulé pour demain 27 trains. Trois lignes jugées fragiles sont concernées, Paris-Toulouse, Paris-Clermont et Bordeaux-Marseille. Le G7 fait front commun pour l'Ukraine en présence de Volodymyr Zelensky. Les dirigeants des sept puissances ont affirmé hier depuis Évian leur volonté d'intensifier la pression sur la Russie pour mettre fin à la guerre. Le président américain Donald Trump s'est notamment dit prêt à rétablir les sanctions contre le pétrole russe. La Russie qui est mise en cause dans un incident dans la Manche. Un navire de guerre russe a tiré des coups de semonce en direction d'un yacht britannique. Le ministère russe de la Défense affirme que le bateau s'approchait dangereusement du bâtiment militaire. Personne n'a été blessé. Retour en France et le Sénat adopte le projet de loi sur le 1er mai. Le texte prévoit d'autoriser les boulangers et fleuristes artisanaux à faire travailler leurs salariés ce jour-là. On rappelle que le 1er mai est pour l'instant obligatoirement chômé et payé. Le texte est désormais transmis à l'Assemblée nationale où son examen ne débutera pas avant septembre. Et puis la Vasque Olympique de retour à Paris cet été. EDF, concepteur de la Vasque, l'a annoncé hier. Elle sera en libre accès et sans réservation au Jardin des Tuileries du 21 juin au 14 septembre. Excellent début de journée à tous.
1: Mercredi 17 juin, encore un excellent début de journée à tous. Vous êtes dans le 7-9 d'Essentiel, la matinale qui vous aide à sortir du lit, la matinale qui vous aide à attaquer chaque nouvelle journée de la meilleure manière possible. Et il y aura encore du très bon monde pour nous accompagner d'ici les prochaines minutes. Je pense notamment à With The Kingdom, il y aura également Forest Frank, il y aura aussi le tout nouveau son des Consume Man Fire et puis à 8h02, une autre jolie nouveauté du week-end. Voici les Lindy avec leur très bon titre Reclaiming My Life, bien plus que de la radio, que cela puisse être encore une réalité pour chacun d'entre nous aujourd'hui.

après le tout nouveau titre de Lindy Reclaiming My Life, un son qui s'enchaîne parfaitement à 8h05. Voici Serviteur Pierre, un son qui nous invite à faire ce que nous devons faire aujourd'hui. Tu n'as pas le temps.

Et puisque le temps est court, et puisqu'il passe vite, très vite, que nous puissions saisir chaque instant qui nous est encore offert aujourd'hui pour faire ce que nous devons faire. Megan Wood, les amis, avant de retrouver le conseil de Dieu pour nous aujourd'hui, voici Heaven, Down Here.

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1: Tu penses que Dieu est sourd et qu'il ne s'intéresse pas à toi ? Écoute ça.
2: J'aime le Seigneur, car il m'entend quand je l'appelle. Il a tendu vers moi une oreille attentive. Toute ma vie, je ferai appel à lui.
1: Retrouve ce témoignage dans la Bible, psaume 116. Et toi aussi, n'hésite pas à faire appel à Dieu.
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3: 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Il va faire encore très chaud.

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1: Bien mieux qu'un triplé d'un certain Argentin, bien mieux qu'un bombasso d'un certain Kylian Mbappé. Sur Essentiel Radio, venez vous rassasier, vous rafraîchir réellement. Kane, Living Writer. Il est 8h15 encore. Un excellent début de journée dans la matinale d'Essentiel. Avec pour la suite Sonia Meira, c'est fini.

Il est ma joie, il est ma force, il est ma paix et bien plus encore, bien plus que de la radio, bien plus que des paroles signées Sonia Meira, que cela puisse être une réalité pour nous encore aujourd'hui. Vous avez peut-être des questions sur le sujet, n'hésitez pas à nous contacter. Toute l'équipe d'Essentiel Radio se mobilise pour vous, vous le savez les amis, d'une manière hyper simple. Vous nous écrivez par message du côté des réseaux sociaux, soit du côté de notre site ou encore du côté de l'appli et on s'engage à vous répondre dans les plus brefs délais. Un peu plus de 8h15, on continue. Voici le dernier son de Tasha Layton. There is a God, mercredi 17 juin. Belle journée à tous.

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2: C'est encore une nouveauté qui vous accompagne sur Essentiel Radio avec un son revisité de la meilleure des manières. Je vous laisse en juger. Voici l'excellent Campfire That Very Love de Toby Mac et Thursday.

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1: Et vous êtes partagés, les amis, depuis le début de la semaine sur la version originale ou cette version revisitée. Et vous, les amis, dites-moi quelle version vous préférez. Toby Mac, Thursday, 8h25, on poursuit. Voici Théborah, Loukalou dans le 7-9.

Et nous en sommes encore convaincus sur Essentiel Radio. Oui, en 2026, Dieu continue à renouveler chaque journée ses bontés à notre égard. Un rappel qui change tout, signé With the Kingdom, So Good.

cette bonté, elle se vérifie, elle s'expérimente encore aujourd'hui. Et c'est ça, les amis, qui fait toute la différence. Restez bien connectés. Nous rentrons maintenant dans la dernière demi-heure de cette matinale. Et il y aura durant ces prochaines minutes encore du très bon monde. Il y aura notamment Isaac M. ou encore Monsieur David Léonard. Forest Frank qui est depuis quelques semaines en tournée. Une tournée qui devrait se prolonger jusqu'à début août. Voici son dernier titre, The Jesus Generation.

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1: Bien plus que du son, que tout ce que vous entendez sur notre antenne ce matin puisse vous amener à un véritable changement d'Anadio Ma Prière, version remixée.

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1: Tu penses que Dieu est sourd et qu'il ne s'intéresse pas à toi ? Écoute ça.
2: J'aime le Seigneur, car il m'entend quand je l'appelle. Il a tendu vers moi une oreille attentive. Toute ma vie, je ferai appel à lui.
1: Retrouve ce témoignage dans la Bible, psaume 116. Et toi aussi, n'hésite pas à faire appel à Dieu.
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4: Quelle merveille de savoir que les mains qui ont créé l'univers puissent recueillir chacune de mes larmes et me réconforter dans ma souffrance. Tu m'appelles aujourd'hui par mon nom, Consumed Fire.

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1: Et face à un tel amour, quelle réponse apportons-nous encore aujourd'hui? Un élément de réponse peut-être, avec maintenant David Léonard, Walking on Down.

Il y a ceux qui seraient peut-être encore un peu sceptiques quant au fait de choisir l'essentiel aujourd'hui. Laissez-moi vous donner un petit coup de pouce dans votre réflexion avec ce qui sera la dernière touche francophone de cette matinale. Isaac M, mieux que toi.

le dernier son des Coach One & Co pour le meilleur de la musique chrétienne du moment. Voilà le 7-9 d'essentiel, c'est déjà terminé pour ce mercredi matin. Encore une fois, ça a été un vrai plaisir d'être avec vous, d'avoir été avec vous depuis 7h du mat, en espérant que ce moment vous permette encore une fois d'attaquer cette nouvelle journée de la meilleure des manières. Pour clôturer ce moment, c'est un son encore tout frais qui est sorti ce week-end que j'aimerais partager avec vous. Voici le son de Marie-Claire et Stephen Malcolm, Rise Up. Sur ce, les amis, passez encore un excellent début de journée à tous, une excellente journée sur Essentiel Radio. Pensez à bien boire, à bien vous rafraîchir et bien vous ressourcer à l'écoute de l'Essentiel. À demain.

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2: Hey, tu connais la nouvelle ? Jésus a dit : je suis la lumière du monde. Celui qui me suit ne marchera pas dans les ténèbres, mais il aura la lumière de la vie. Combien d'hommes et de femmes vivent une nuit sans fin ? La nuit des craintes et des angoisses, la nuit de la maladie et de la mort, la nuit du mensonge et de la dissimulation, la nuit d'une religion vaine et vide de sens. Cela fait trop longtemps que le jour n'a plus paru dans ta vie. Tu marches dans l'obscurité, tâtonnant à la recherche d'une porte de sortie. Tu dis « Qui me fera voir la lumière ?» Jésus a déclaré « Je suis la lumière du monde. Celui qui me suit ne marchera plus dans les ténèbres, mais il aura la lumière de la vie. » Je ne te parle pas d'une religion. La religion a de tout temps favorisé un climat ténébreux d'ignorance. Et l'obscurantisme religieux a parfois plongé des peuples entiers dans la nuit du mensonge et de l'erreur. Mais là où, malgré leurs belles promesses, les religieux et religions de tous bords ont échoué, Jésus se dresse comme un phare dans la nuit. Il offre une direction et une espérance éternelle. Regarde-le, rayonnant de lumière. D'une lumière pas comme les autres, une lumière qui ne s'éteint point, une lumière qui perce les ténèbres les plus épaisses, la lumière de la vie. Il est la véritable lumière qui, en venant dans le monde, éclaire tout homme. Ta vie est-elle plongée dans la nuit du péché ? Ouvre la fenêtre de la foi en Jésus-Christ. Laisse la lumière envahir ton cœur. Laisse-la te communiquer la vie. Laisse-la éclairer ton chemin et ouvrir ton horizon.

0: Seigneur est le maître de l'univers. C'est lui qui a fait les groupes d'étoiles. Il change l'ombre épaisse en lumière du matin.
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1: Salut à tous, je suis Leandro Gonzalez et je vous partage maintenant l'histoire derrière mon nouveau single « Jamais seul ».
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1: C'est un petit peu l'histoire un peu de mon témoignage, c'est-à-dire que j'ai vécu pendant une période dans laquelle j'avais l'impression que rien n'allait, que tout ce que j'essayais de faire, à chaque fois, ça ne fonctionnait pas, je me sentais pas à l'aise, pas bien dans ma peau, pas bien dans mes bottes. Et c'est là, en fait, où j'ai rencontré vraiment l'amour de Dieu.

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1: J'ai rencontré vraiment sa présence et en fait ça m'a bouleversé, ça m'a vraiment bouleversé. Et l'une des choses qui m'a le plus marqué, c'était le fait de me rendre compte que même si je vivais des choses très très difficiles et que j'avais l'impression justement d'être dans un monde de solitude où personne pouvait arriver à comprendre ce que je vivais, quand j'ai compris, quand j'ai saisi ce qu'était l'amour de Dieu, j'ai surtout eu une révélation très forte du fait que Dieu avait toujours été là dans mes moments de galère, dans mes moments de difficulté, dans mes moments de solitude. Dieu avait toujours été là. J'ai même vécu une expérience très très forte dans laquelle au moment d'une prière, j'ai pu voir vraiment comment est-ce que Dieu m'accompagnait dans ma pire saison de ma vie alors que j'étais ado. Du coup, jamais seul, c'est l'histoire de mon témoignage, mais je suis sûr que c'est l'histoire de beaucoup de gens qui finalement, en venant à l'amour de Dieu, en rencontrant l'amour de Dieu, se rendent compte que en fait, Dieu avait toujours été là. Parce que Dieu ne nous laisse jamais, jamais. C'est pour ça qu'on n'est jamais seul. À bientôt les amis.

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1: Tu penses que Dieu est sourd et qu'il ne s'intéresse pas à toi ? Écoute ça.
2: J'aime le Seigneur, car il m'entend quand je l'appelle. Il a tendu vers moi une oreille attentive. Toute ma vie, je ferai appel à lui.
1: Retrouve ce témoignage dans la Bible, psaume 116. Et toi aussi, n'hésite pas à faire appel à Dieu.
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1: Hey, tu connais la nouvelle ? Jésus est vivant. Il a marché sur notre terre il y a de cela 2000 ans, et pourtant, il est encore vivant. Mis à mort par crucifixion, son décès a été constaté, son corps mis au tombeau, et pourtant, il est encore vivant. On se croirait presque dans un scénario hollywoodien autour du fameux thème de l'immortalité. Sauf que là, c'est pas du cinéma. Indiana Jones et ses collègues peuvent toujours le chercher. Qu'ils creusent, qu'ils fouillent tombeaux et sépulcres, ils ne le trouveront pas. Oh, ne cherchez pas parmi les morts celui qui est vivant. Christ est mort, mais bien plus, il est ressuscité et il a dit « Je suis vivant pour toujours ». Où sont les grands de ce monde ? Les grands hommes qui ont marqué l'histoire de l'humanité, grands savants, grands politiques, grands philosophes, rois et empereurs, papes et prophètes, leur grandeur a été défaite dans la mort. La fleur se fane, la force s'envole, la poussière retourne à la poussière. Pour beaucoup d'entre eux, on a conservé une tombe, un mausolée. Mais de Jésus, et de Jésus seul, on peut dire « le tombeau est vide ». Oui, Jésus est vivant. Quelle nouvelle ! Mort, où est ta victoire ? Christ a triomphé par sa résurrection d'entre les morts. Le prince de la vie a muselé le pouvoir de notre ennemi. La mort est vaincue. Nous avons une espérance. Si Christ est ressuscité, Dieu ressuscitera aussi par Jésus et avec lui ceux qui sont morts. Proclame ce message. Fais-le savoir autour de toi. Jésus est vivant, il se rencontre encore aujourd'hui. Jésus est vivant, il donne la vie à ceux qui croient en lui. Jésus est vivant, et je vivrai pour l'éternité avec lui. Si ça, c'est pas une bonne nouvelle.
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1: Tu penses que Dieu est sourd et qu'il ne s'intéresse pas à toi ? Écoute ça.
2: J'aime le Seigneur, car il m'entend quand je l'appelle. Il a tendu vers moi une oreille attentive. Toute ma vie, je ferai appel à lui.
1: Retrouve ce témoignage dans la Bible, psaume 116. Et toi aussi, n'hésite pas à faire appel à Dieu.
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0: Dieu est très bon, très patient. Il sait attendre. Est-ce que tu t'en moques? Cette bonté de Dieu te pousse à changer ta vie. Tu ne le sais donc pas?
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4: Salut, c'est Gaëlle sur Essentiel Radio. J'aimerais te raconter ce que Dieu a fait pour moi. J'avais 17 ans quand ma vie a basculé. À l'époque, j'étais lycéenne. J'avais quitté ma famille pour étudier à Paris. Je sortais avec un garçon et puis je suis tombée enceinte. Au départ, mon copain m'a fait espérer un avenir avec lui. Mais une semaine avant l'accouchement, il est parti. Je me sentais rejetée, coupable. J'avais honte. Et même si ma mère m'avait rejointe pour m'aider, je n'arrivais pas à accepter mon fils. Du coup, pour essayer d'oublier, j'allais faire la fête chaque week-end avec mes copines. Mais bien sûr, le lundi, tous mes problèmes étaient encore là. De plus en plus lourds à porter. Je n'avais aucun avenir professionnel, ni sentimental. Je pensais que ma vie était fichue. Ma mère priait beaucoup pour moi. J'allais à l'église avec elle de temps en temps. Un jour, j'étais à un rassemblement de jeunes chrétiens. Et là, Jésus a touché mon cœur. J'ai réalisé que j'avais vraiment besoin de lui demander pardon pour la vie que je menais, loin de lui. C'est ce que j'ai fait. J'ai su immédiatement que Jésus m'aimait et qu'il me pardonnait. Par la suite, j'ai mis de l'ordre dans ma vie. J'ai dit stop à mes mauvaises fréquentations. Et aujourd'hui, tout a changé. Dieu m'a appris à aimer mon fils. Il a fait de moi une maman épanouie. Et je sais maintenant que je peux compter sur lui tous les jours. Si ton avenir te semble compromis ou incertain, j'aimerais te dire que Jésus t'aime. Alors fais-lui confiance. Je m'appelle Gaëlle.

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1: Salut, c'est Mike Muller et voici l'histoire de la chanson « Né pour mourir » sur Essentiel Radio. Né

En fait, cette chanson, elle est véritablement née dans mon cœur il y a 2 ans environ. Et je cherchais une accroche qui interpelle pour faire venir à l'église des personnes qui n'auraient jamais entendu parler de Dieu. Donc avec Né pour mourir, j'ai vraiment eu à cœur de faire découvrir à quelqu'un qui ne connaîtrait pas encore Jésus ce qu'il a fait pour lui, pour nous. Et donc de facto, on est moins dans le soft en termes de lyrics, avec des mots effectivement assez forts. Moi, dans ma jeunesse, en fait, j'ai commencé par le hip-hop. Donc, c'est vraiment le texte qui porte l'ensemble de la chanson avec du vécu, du storytelling, comme on dit. Donc, j'ai sûrement conservé ce sens de la punchline dans ma manière d'écrire mes chansons, avec des tournures de phrases, des rimes qui vont marquer les esprits et peut-être secouer un peu l'auditeur.

voulais vraiment raconter l'histoire avec un grand H de ce que Jésus est venu faire sur Terre, qu'il n'est pas resté un bébé dans une crèche non plus. Et en tant que chrétien, on a aussi besoin de se rappeler régulièrement que Dieu n'a pas hésité à mettre les mains dans le cambouis de nos vies. Hein. Et je pense qu'à travers les paroles d'une chanson, on peut aussi interpeller, faire réfléchir et puis témoigner. Parce que c'est notre rôle en tant que chrétien, témoigner de ce que Dieu a fait dans notre vie. Parce qu'avant d'être dans la joie d'être sauvé, il est utile de comprendre et de se rappeler l'état de désolation et de perdition dans lequel on se trouvait. Mais aussi le prix tellement élevé que Jésus a payé pour que nous soyons.

0: Hey, tu connais la nouvelle ? Dieu a dit « Je suis l'Éternel qui te guérit ». Quand on pense au progrès de la médecine, à ce que l'homme est actuellement capable de faire, la masse de connaissances qu'il a accumulées, les technologies de pointe qui ont été développées au service de la santé, c'est tout simplement impressionnant. Et on peut certainement remercier Dieu de l'intelligence qu'il nous a accordée dans ce domaine. Mais voilà, le fait est qu'aujourd'hui encore, l'homme tombe malade. Et pire, malgré toute notre science et notre technologie, on meurt encore de certaines maladies. De nombreuses maladies, redoutées pendant des siècles, ont été éradiquées, mais c'est comme si elles avaient à chaque fois disparu pour laisser la place à d'autres maux bien plus terribles encore. Je pense au sida, je pense au cancer, et on tremble, on a peur, on vit comme sous une épée de Damoclès, redoutant le jour qui nous annoncera la sinistre nouvelle. Qu'on soit jeune ou vieux, riche ou pauvre, nul n'est à l'abri de la maladie. Mais là où la médecine a atteint ses limites, Dieu, lui, n'est en aucun cas dépassé. Et le grand médecin te dit « Je suis l'Éternel qui te guérit ». Ces paroles contiennent une promesse, celle qu'aujourd'hui encore, Dieu veut et peut guérir. Il dit « Je suis l'Éternel », c'est-à-dire celui qui ne change pas, celui qui demeure le même. Quel encouragement ! Nous pouvons encore nous attendre à voir Dieu intervenir puissamment dans nos vies. Quand Jésus est venu, il nous a fait toucher du doigt les possibilités infinies contenues dans cette déclaration « Je suis l'Éternel qui te guérit ». Jésus allait de lieu en lieu, il allait de ville en ville et il guérissait tous les malades. Et non seulement a-t-il guéri des milliers d'hommes et de femmes à cette époque, mais il en a guéri bien plus encore depuis. Car lorsque Jésus est mort à la croix, il a porté nos souffrances, nos péchés, mais aussi nos maladies. Il s'est chargé de nos douleurs. Par ses meurtrissures, nous sommes guéris. Tu as peut-être besoin de guérison. Ton corps est malade et tu es fatigué de souffrir. Tu avais nourri bien des espoirs quant à ta guérison, mais la maladie a été la plus forte. Et aujourd'hui, tu n'oses même plus espérer. Pourtant, si tu crois, tu verras Dieu agir d'une manière miraculeuse. Ne crains pas, crois seulement. Jésus est plus grand que le mal qui t'a atteint. Entends-le te dire aujourd'hui, « Je suis l'Éternel qui te guérit ». Si ça, c'est pas une bonne nouvelle.
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1: J'aime le Seigneur, car il m'entend quand je l'appelle. Il a tendu vers moi une oreille attentive. Toute ma vie, je ferai appel à lui.
0: Retrouve ce témoignage dans la Bible, psaume 116. Et toi aussi, n'hésite pas à faire appel à Dieu.
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0: Je vous le dis, quand un seul pécheur change sa vie, Dieu est dans la joie. 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

Bonjour à tous, c'est un Louvre à bout de souffle. Les mots du nouveau président du musée parisien en crise depuis le cambriolage de l'automne dernier. Selon Christophe Leribaud, interrogé par le Sénat, le musée fait face à un mur d'investissement nécessaire pour rénover ses équipements vieillissants. Le projet de rénovation baptisé Louvre Nouvelle Renaissance est évalué à plus d'un milliard d'euros. Des dépistages de drogue pour les ministres et les membres de leur cabinet. La mesure est voulue par le Premier ministre Sébastien Lecornu. Des dépistages inopinés et obligatoires de stupéfiants sous la forme de tests salivaires au sein de leur ministère. L'État ne peut pas mener une politique claire contre le narcotrafic sans s'imposer les mêmes exigences, précise Matignon. Des températures qui pourront atteindre 40 degrés en prévision de la vague de chaleur qui va frapper la France. Le ministre de l'Éducation, Édouard Geffray, pourrait reporter les épreuves orales du bac prévues en début de semaine prochaine. Une décision sera prise au plus tard vendredi matin. Les élèves pourraient recevoir de nouvelles convocations. Éric Ciotti dépose plainte devant la Cour de justice de la République. Le maire de Nice accuse le ministre des Transports, Philippe Tabarot, de menaces de mort il y a quelques jours. Il accuse de l'avoir traité de nabo et d'avoir menacé de le faire disparaître. Éric Ciotti a adressé une lettre au Premier ministre pour exiger la démission de Philippe Tabarot. C'est une conséquence du conflit au Moyen-Orient. Les stocks de pétrole des pays de l'OCDE sont au plus bas depuis 1990. Les réserves continuent de s'éroder à un rythme record, déplore l'Agence internationale de l'énergie. L'accord, qui doit être signé vendredi entre les États-Unis et l'Iran, doit permettre la réouverture complète du détroit d'Ormuz afin de reprendre les approvisionnements en pétrole. Et puis en foot, la Coupe du Monde après la victoire des Bleus contre le Sénégal. La fin ce soir de la première journée de la phase de groupe. À suivre l'entrée en compétition du Portugal face au Congo, ainsi qu'un choc entre l'Angleterre et la Croatie. Voilà pour l'info, passez une excellente après-midi. 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

0: difficulté là.
1: Comment exprimer dans de simples mots la reconnaissance de nos cœurs.
0: Puis lorsque notre premier enfant est finalement arrivé, j'ai dû faire une pause dans la composition pour me concentrer et me consacrer à ma famille. Et en revenant à la musique après ces années, j'ai eu envie de commencer et de recommencer par un chant qui exprime clairement ma gratitude envers Dieu. Donc reconnaissant, c'est un merci pour Dieu qui nous a donné cet enfant. Un merci pour ses 8 années aussi au Canada où il a été fidèle. Et maintenant qu'on est de retour en France, c'était vraiment important pour moi de démarrer cet album par un chant de reconnaissance pour dire merci à Dieu pour tout ce chemin parcouru.

Et c'est aussi un chant joyeux, parfait pour ouvrir vos célébrations, le culte du dimanche matin. Et j'espère que vous allez l'apprécier, l'adopter et le chanter dans vos églises. Voilà, c'est l'histoire derrière ce chant reconnaissant, que tu puisses élever ta reconnaissance envers Dieu à chaque matin.

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1: Tu penses que Dieu est sourd et qu'il ne s'intéresse pas à toi ? Écoute ça.
2: J'aime le Seigneur, car il m'entend quand je l'appelle. Il a tendu vers moi une oreille attentive. Toute ma vie, je ferai appel à lui.
1: Retrouve ce témoignage dans la Bible, psaume 116. Et toi aussi, n'hésite pas à faire appel à Dieu.
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1: Hey, tu connais la nouvelle ? Il n'y a rien d'impossible à Dieu. Peut-être t'a-t-on dit trop tard. Peut-être t'a-t-on dit jamais. Le diagnostic du médecin ne t'a laissé aucun espoir. La conjoncture économique actuelle ne te permet pas d'envisager un avenir serein. Ta situation familiale ne semble pas vouloir s'améliorer. Tu es désemparé. Sans force, sans espérance, sans ressources et sans aucun moyen de t'en sortir. Tu te trouves face à un obstacle tellement grand qu'il t'est tout simplement impossible de le surmonter. Mais voici, il n'y a rien d'impossible à notre Dieu. Et ce qui semble hors de ta portée, au-dessus de tes forces, irréalisable, insurmontable, Dieu veut te montrer que ce n'est en aucun cas un problème pour lui. Vraiment, il n'y a rien d'impossible à notre Dieu. Rien. R-I-E-N. Jamais on n'aurait imaginé voir les yeux d'un aveugle s'ouvrir. Jamais on n'aurait imaginé voir un homme marcher sur l'eau. Jamais on n'aurait imaginé voir un mort ressuscité. Mais la foi ne prononce pas le jamais du désespoir ou de la fatalité. La foi permet de voir ce qui n'a jamais encore été vu. La foi ouvre les yeux sur des réalités miraculeuses qu'on n'aurait jamais imaginées. Si tu crois, tu verras la gloire de Dieu. Ne te décourage pas. Ne baisse pas les bras. Lève plutôt les yeux vers le ciel. Tout est possible à celui qui croit. Car rien, non rien n'est impossible à Dieu. Si ça, c'est pas une bonne nouvelle.
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0: Bonjour à tous, c'est un Louvre à bout de souffle. Les mots du nouveau président du musée parisien en crise depuis le cambriolage de l'automne dernier. Selon Christophe Leribaud, interrogé par le Sénat, le musée fait face à un mur d'investissement nécessaire pour rénover ses équipements vieillissants. Le projet de rénovation baptisé Louvre Nouvelle Renaissance est évalué à plus d'un milliard d'euros. Des dépistages de drogue pour les ministres et les membres de leur cabinet. La mesure est voulue par le Premier ministre Sébastien Lecornu. Des dépistages inopinés et obligatoires de stupéfiants sous la forme de tests salivaires au sein de leur ministère. L'État ne peut pas mener une politique claire contre le narcotrafic sans s'imposer les mêmes exigences, précise Matignon. Des températures qui pourront atteindre 40 degrés en prévision de la vague de chaleur qui va frapper la France. Le ministre de l'Éducation, Édouard Geffray, pourrait reporter les épreuves orales du bac prévues en début de semaine prochaine. Une décision sera prise au plus tard vendredi matin. Les élèves pourraient recevoir de nouvelles convocations. Éric Ciotti dépose plainte devant la Cour de justice de la République. Le maire de Nice accuse le ministre des Transports Philippe Tabarot de menaces de mort il y a quelques jours. Il accuse de l'avoir traité de nabo et d'avoir menacé de le faire disparaître. Éric Ciotti a adressé une lettre au Premier ministre pour exiger la démission de Philippe Tabarot. C'est une conséquence du conflit au Moyen-Orient. Les stocks de pétrole des pays de l'OCDE sont au plus bas depuis 1990. Les réserves continuent de s'éroder à un rythme record, déplore l'Agence internationale de l'énergie. L'accord, qui doit être signé vendredi entre les États-Unis et l'Iran, doit permettre la réouverture complète du détroit d'Ormuz afin de reprendre les approvisionnements en pétrole. Et puis en foot, la Coupe du Monde après la victoire des Bleus contre le Sénégal. La fin ce soir de la première journée de la phase de groupe. À suivre l'entrée en compétition du Portugal face au Congo, ainsi qu'un choc entre l'Angleterre et la Croatie. Voilà pour l'info, passez une excellente après-midi.
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0: Dieu est très bon, très patient. Il sait attendre. Est-ce que tu t'en moques? Cette bonté de Dieu te pousse à changer ta vie. Tu ne le sais donc pas?
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2: Tu penses que Dieu est sourd et qu'il ne s'intéresse pas à toi ? Écoute ça.
3: J'aime le Seigneur, car il m'entend quand je l'appelle. Il a tendu vers moi une oreille attentive. Toute ma vie, je ferai appel à lui.
2: Retrouve ce témoignage dans la Bible, psaume 116. Et toi aussi, n'hésite pas à faire appel à Dieu.
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Le psaume 63 dit que l'amour de Dieu est plus précieux que la vie. Et c'est tellement vrai. Quand je pense à la bonté de Jésus et à tout ce qu'il a fait pour moi, je ne peux m'empêcher de louer Dieu.

Cette chanson, Worthy of It All, résume tout cela à merveille. Je pense à toutes les grandes choses que Dieu a faites, qu'il continue de faire, et pas seulement à cause de ce qu'il a fait, mais simplement à cause de qui il est. Il est digne de toute notre louange, de toute notre force.

La Bible nous enseigne à l'aimer de tout notre cœur, de toute notre âme et de tout notre esprit. Pourquoi ? Parce qu'il ne mérite rien de moins. Il le mérite amplement.

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1: Hey, tu connais la nouvelle? Si quelqu'un est en Christ, il est une nouvelle création. Les choses anciennes sont passées, voici, toutes choses sont devenues nouvelles. T'as jamais rêvé de prendre un nouveau départ dans la vie? Pouvoir tourner la page, laisser derrière toi toutes ces choses qui font de ton passé un fardeau bien trop lourd à porter. Eh bien, finis les vieux rêves poussiéreux et place à une réalité miraculeuse. Si quelqu'un est en Christ, il est une nouvelle création. Les choses anciennes sont passées et voici, toutes choses sont devenues nouvelles. Tu t'es souvent surpris à penser « Ah, si je pouvais tout recommencer, si je pouvais seulement avoir une autre chance, s'il y avait un moyen. » On t'a dit qu'avec des si, on pourrait mettre Paris en bouteille. Moi, je t'affirme que si quelqu'un est en Christ, il est une nouvelle création. En Christ, certainement le meilleur endroit où l'on puisse se trouver, car Dieu était en Christ, réconciliant le monde avec lui-même. En Christ, tu rencontres Dieu. En Christ, tu te rencontres toi aussi. Tu retrouves ta véritable identité, ce pourquoi tu as été créé. En Christ, c'est par le pardon des péchés, l'opportunité d'un nouveau commencement et la promesse d'un avenir éternel extraordinaire. Jésus se propose de devenir le point de rupture d'avec ton passé et le point de départ pour une nouvelle destinée. Oui, si quelqu'un est en Christ, il est une nouvelle création. Les choses anciennes sont passées, voici, toutes choses sont devenues nouvelles. Si ça, c'est pas une bonne nouvelle.

0: seul pécheur change sa vie, Dieu est dans la joie. Sa joie est plus grande que pour 99 personnes justes qui n'ont pas besoin de changer leur vie.
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2: Tu penses que Dieu est sourd et qu'il ne s'intéresse pas à toi ? Écoute ça.
3: J'aime le Seigneur, car il m'entend quand je l'appelle. Il a tendu vers moi une oreille attentive. Toute ma vie, je ferai appel à lui.
2: Retrouve ce témoignage dans la Bible, psaume 116. Et toi aussi, n'hésite pas à faire appel à Dieu.
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4: Salut, c'est Alexia sur Essentiel Radio. J'aimerais te raconter comment un jour ma vie a été transformée. Je suis née dans une famille bouddhiste. Ma mère était très pratiquante. J'ai reçu une bonne éducation, j'étais une fille très obéissante, mais à l'adolescence, je me suis rebellée. À la maison, on vivait tous les jours dans la violence, et au final, ma mère s'est retrouvée seule pour s'occuper de nous. À cause de certains événements difficiles que j'avais connus dans mon enfance, j'étais détruite intérieurement. J'étais amère, déprimée, je pensais au suicide, je vivais dans le mensonge, dans la rage. Je souffrais beaucoup. Du coup, je ne supportais pas qu'on me parle de Dieu. Et quand moi j'en parlais, c'était pour l'insulter. À cette période de ma vie, je suis devenue anorexique et boulimique. J'alternais entre les deux. J'ai atteint une telle maigreur que j'ai connu de graves problèmes de santé. Et puis un jour, j'ai vu la vie de ma mère changer quand elle est devenue chrétienne. Elle a beaucoup insisté pour que je vienne à l'église. Mais moi, je détestais cet endroit. Je haïssais ce Dieu dont j'entendais parler. En même temps, j'étais bouleversée par l'amour que les chrétiens de cette église me témoignaient. Je sentais qu'il y avait quelque chose de doux et de bon dont j'avais tellement besoin, mais je n'arrivais pas à savoir ce que c'était. Un jour, alors que j'étais à l'église avec ma mère, Dieu a touché mon cœur. Le pasteur qui était invité ne me connaissait pas, mais dans son message, c'était comme s'il racontait toute ma vie. Mon cœur était comme mis à nu. Dieu m'a révélé qu'il m'aimait et que Jésus était mort pour moi, qu'il avait porté toute ma colère, toute ma vulgarité, toute ma haine sur lui. J'étais tellement bouleversée qu'à chaque fois que j'allais à l'église, je ne pouvais pas m'empêcher de pleurer. J'ai demandé à Dieu de me pardonner et il l'a fait. Il m'a donné un cœur nouveau et aujourd'hui je ne suis plus la même personne. J'ai aussi demandé à Dieu de me guérir de l'anorexie. Et 2 jours plus tard, mon corps s'est remis à fonctionner parfaitement. La nourriture était une obsession pour moi. J'y pensais tout le temps. Et puis du jour au lendemain, sans que je fasse aucun effort, je me suis rendu compte que je n'y pensais plus du tout. Aujourd'hui, je suis complètement guérie. Alors je veux remercier Jésus qui a guéri à la fois mon corps et mon cœur. Et je voudrais te dire que ce qu'il a fait pour moi, il peut le faire pour toi, si tu as soif de vérité et de délivrance.
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5: Si tu te sens indigne de Dieu, c'est que tu es la cible de Dieu. C'est-à-dire que moi, toutes les fois où je me sens honteux, coupable, c'est que Dieu me cherche.
6: 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Ce n'est de mourir, ni

0: prêche pardon du péché parce que je le commets. Je parle de Dieu parce que je le connais.
1: En fait, tu seras jamais trop loin pour Christ. Parce que le salut, c'est vraiment l'initiative de Dieu. À aucun moment, l'être humain, il peut réussir à faire quoi que ce soit par rapport à ça.

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0: jours après, afin qu'on ait la vie éternelle uniquement par lui.
1: Un chrétien, c'est un mendiant qui dit à un autre mendiant de trouver du pain gratuit.
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1: Salut, c'est Chris d'Elevation Worship. Et voici ce qui a inspiré notre chanson I Know a Name.

Et quand on chante « Je t'appelle Jésus », on ne parle pas simplement d'un homme qui a vécu il y a 2000 ans. On affirme que Jésus est notre unique espoir. Il est notre Rédempteur, il est notre Seigneur ressuscité, celui qui s'est sacrifié pour nous afin que nous puissions expérimenter la vie en abondance. Alors joins-toi à nous, louons Jésus et rendons-lui l'honneur et la gloire dont il est digne.

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1: Tu penses que Dieu est sourd et qu'il ne s'intéresse pas à toi ? Écoute ça.
2: J'aime le Seigneur, car il m'entend quand je l'appelle. Il a tendu vers moi une oreille attentive. Toute ma vie, je ferai appel à lui.
1: Retrouve ce témoignage dans la Bible, psaume 116. Et toi aussi, n'hésite pas à faire appel à Dieu.
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1: Tu penses que Dieu est sourd et qu'il ne s'intéresse pas à toi ? Écoute ça.
2: J'aime le Seigneur, car il m'entend quand je l'appelle. Il a tendu vers moi une oreille attentive. Toute ma vie, je ferai appel à lui.
1: Retrouve ce témoignage dans la Bible, psaume 116. Et toi aussi, n'hésite pas à faire appel à Dieu.
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0: Et tu connais la nouvelle ? Jésus est venu afin que les hommes aient la vie et la vie en abondance. Jésus n'est pas venu fonder une religion. Il n'est pas venu enseigner une morale ou des principes philosophiques. Non, Jésus est venu pour communiquer la vie à un monde en perdition. Comment se fait-il que tant d'hommes et de femmes ont juste l'impression de survivre ou sous-vivre ? Qu'est-ce qui fait que tellement de jeunes ont seulement le sentiment d'exister sans avoir jamais goûté à la vie véritable ? Et pourquoi le nombre de suicides ne cesse-t-il d'augmenter, là même où on semblerait tout avoir pour être heureux ? On a volé à l'homme ce qui lui était le plus précieux, la vie. Et Jésus dit, le voleur ne vient que pour dérober, égorger et détruire. Lorsque Satan a dit dans le jardin d'Éden, « Vous ne mourrez pas », il venait en fait de proférer l'un des pires mensonges qui soit. Et depuis ce jour-là, l'homme ne cesse de mourir. On naît, on vit, du moins on essaye, et puis on meurt. Mais est-ce donc ça la vie ? Est-ce là ce pourquoi nous avons été créés ? N'y a-t-il donc pas autre chose, un autre plan, un autre but ? Jésus dit, « Je suis venu afin que les hommes aient la vie et qu'il ait en abondance ». Tu vis peut-être dans l'abondance matérielle, tu es comblé dans bien des domaines, mais pourtant, au fond de ton cœur, tu soupires après autre chose. Tout ce que tu pourrais accumuler comme bien ou comme expérience ne te satisfait pas réellement, et tu as soif de plus. Tu voulais vivre ta vie et la vivre à fond. Tu t'es éclaté, tu as couru après les sensations fortes, mais tu t'aperçois finalement qu'il te manque quelque chose ou quelqu'un. Jésus est la vie. Et quand on le reçoit dans son cœur, on entre alors dans une toute nouvelle dimension de l'expérience humaine. Une vie de plénitude, une vie qui vaut la peine d'être vécue. Une vie avec une direction et un sens profond, la vie éternelle. Ne cours pas le risque de finir ton existence rassasié de jour, mais toujours à la poursuite du secret de la vie. Jésus est venu afin que les hommes aient la vie et qu'il ait en abondance. Il te l'offre aujourd'hui, saisis-la par la foi, et tu vivras alors le plus grand de tous les miracles. Si ça, c'est pas une bonne nouvelle.
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Un cri pour hâter le retour de Jésus, comme il a promis de le faire bientôt. Mais aussi une invitation à ce qu'il vienne dans nos cœurs, souvent meurtris et brisés, pour les remplir de l'amour de Dieu.

0: En ce moment même, Jésus frappe à la porte de ton cœur. Si tu ne le connais pas encore comme ton sauveur personnel, sache qu'aujourd'hui est l'occasion pour toi de l'inviter à entrer dans ta vie.
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4: Salut, c'est Rachel sur Essentiel Radio. Alors moi, je suis née dans une famille chrétienne. Et j'ai donc entendu parler de Dieu, de Jésus, depuis toute petite. Je savais qu'il existait et qu'il était ce dont j'avais besoin pour ma vie. J'ai donc décidé de le suivre dès ma plus tendre enfance. Pour moi, c'était vraiment une évidence. Mais un jour, à l'adolescence, quelque chose a brisé cette relation avec Dieu. En fait, j'ai fait quelque chose de mal. Un petit vol, entre guillemets, qui a entraîné un petit mensonge. Alors sur le coup, je me suis dit que ce n'était pas grand-chose, que ce n'était pas si grave. J'ai donc décidé de ne rien dire. Et c'est une autre personne qui a été accusée à ma place. Je n'étais vraiment pas fière de moi. Mais plus le temps passait, et plus il devenait difficile de rétablir la vérité. Au fond de moi, je savais que ce que j'avais fait n'était pas bien. Et même si j'essayais de me persuader que c'était seulement une petite erreur, un petit péché comme on dit, eh bien, je me sentais vraiment mal. J'avais perdu ma joie de vivre, et ma faute me revenait sans cesse en mémoire. J'étais malheureuse. Je ne savais plus quoi faire. Heureusement, Dieu nous connaît parfaitement. Et comme dit un verset de la Bible, il a pour chacun d'entre nous des projets de paix et non de malheur. En fait, ça va peut-être te paraître paradoxal, mais ce sentiment de culpabilité que j'éprouvais m'a vraiment été salutaire. J'ai compris qu'un seul péché, aussi petit soit-il, suffisait à me séparer de Dieu. Oui, j'étais perdue, et je ne pouvais pas régler le problème par moi-même. La solution, elle se trouvait en Jésus. Je savais depuis toute petite qu'il était mort à la croix pour effacer nos péchés. Mais là, j'ai été convaincue que c'était pour moi, pour mon salut. Je lui ai alors demandé pardon, ainsi qu'aux personnes que j'avais trompées. J'ai rétabli la vérité. À partir de ce moment, une paix et une joie indescriptibles sont venues dans mon cœur. Je savais que Dieu avait pardonné mon péché. J'étais enfin libre. Aujourd'hui, je peux te dire que la vie avec Dieu est incroyable. Sa présence à mes côtés fait chaque jour la différence.

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1: Tu penses que Dieu est sourd et qu'il ne s'intéresse pas à toi ? Écoute ça.
2: J'aime le Seigneur, car il m'entend quand je l'appelle. Il a tendu vers moi une oreille attentive. Toute ma vie, je ferai appel à lui.
1: Retrouve ce témoignage dans la Bible, psaume 116. Et toi aussi, n'hésite pas à faire appel à Dieu.
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0: Dieu est très bon, très patient. Il sait attendre. Est-ce que tu t'en moques? Cette bonté de Dieu te pousse à changer ta vie. Tu ne le sais donc pas?
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1: Tu penses que Dieu est sourd et qu'il ne s'intéresse pas à toi ? Écoute ça.
2: J'aime le Seigneur, car il m'entend quand je l'appelle. Il a tendu vers moi une oreille attentive. Toute ma vie, je ferai appel à lui.
1: Retrouve ce témoignage dans la Bible, psaume 116. Et toi aussi, n'hésite pas à faire appel à Dieu.
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0: je vous le dis, quand un seul pécheur change sa vie, Dieu est dans la joie. Sa joie est plus grande que pour 99 personnes justes qui n'ont pas besoin de changer leur vie.
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0: Hey, tu connais la nouvelle ? Quand un malheureux crie, Dieu l'entend et il le délivre de toutes ses détresses. L'humanité ne cesse de crier depuis la nuit des temps. C'est le cri d'une souffrance indicible, le cri d'une angoisse profonde, un cri de colère, un cri d'incompréhension, un cri qu'on est même parfois incapable de pousser, un cri contenu dans un soupir intérieur que tout le monde semble vouloir ignorer. Nous crions pour exprimer les sentiments qui déchirent notre cœur. Nous crions pour faire connaître notre malheur. Et bien souvent, ces appels de détresse, véritables SOS à qui voudra bien les entendre, restent sans réponse. Quoique bien entourés, nous nous retrouvons seuls dans notre souffrance. Une souffrance que personne ne semble pouvoir comprendre et solutionner. Mais voici, quand un malheureux crie, Dieu l'entend et il le délivre de toutes ses détresses. Non, Dieu n'est pas sourd. Pas plus qu'il n'est insensible à ta situation ou incapable de te secourir. Il te promet une écoute attentive et une délivrance miraculeuse. Pourquoi ne t'adresserais-tu pas à lui dès aujourd'hui ? Non pas dans un élan de colère, le poing dressé vers le ciel comme pour le rendre responsable de tes problèmes. Non, mais dans un appel au secours, en croyant que Dieu t'entend. Il entend le cri de ton cœur et il est prêt à te rencontrer dans ta détresse pour t'en sortir et t'accorder une entière bénédiction. Fais-lui confiance, tourne-toi vers lui sans plus attendre, car quand un malheureux crie, Dieu l'entend et il le délivre de toutes ses détresses. Si ça, c'est pas une bonne nouvelle.
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1: Salut à tous les auditeurs d'Essentiel Radio, c'est Chris d'Elevation Worship. Notre nouvelle chanson, Alléluia, repose sur une vérité toute simple. Je ne me suis pas réveillé ce matin par hasard. Dieu m'a offert une journée supplémentaire. Et c'est à moi de choisir comment l'utiliser. Cette chanson proclame, je suis venu pour louer Dieu. C'est pour cela que je me suis réveillé aujourd'hui. Who's been faithful far more than I could explain. So no matter what I'm walking through, peu importe ce que je traverse, Dieu mérite d'être loué. Peu importe comment je me sens, il reste fidèle et mérite ma louange.

0: Yes. Dieu est très bon, très patient. Il sait attendre. Est-ce que tu t'en moques? Cette bonté de Dieu te pousse à changer ta vie. Tu ne le sais donc pas?
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0: Bonsoir à tous. Le G7 touche à sa fin à Évian. Avant de recevoir Donald Trump au château de Versailles ce soir, Emmanuel Macron vient de prononcer son discours de clôture. Un discours dans lequel il a balayé les grands sujets internationaux. L'Ukraine d'abord. Les pays du G7 ont acté le fait que la Russie n'avait pas la volonté de discuter. Autre sujet majeur, le conflit au Moyen-Orient. Emmanuel Macron et les pays du G7 saluent l'accord entre les États-Unis et l'Iran. Écoutez le chef de l'État.
1: Nous avons unanimement salué le très bon accord conclu entre les États-Unis d'Amérique et l'Iran. Parce que c'est un accord qui met fin à une situation de très grande instabilité dont les conséquences pour nos économies étaient terribles. Nous avons réaffirmé que le droit de passage sans entrave, sans redevance, était la pierre angulaire du début de cet accord. Il commence dès maintenant. Nous avons convenu que l'initiative multinationale et indépendante en matière de défense était disposée à jouer un rôle important pour faciliter la reprise du trafic maritime dans le détroit d'Ormuz. Et nous avons une vingtaine de pays qui ont d'ores et déjà indiqué leur engagement ferme de contribution à une telle opération.
0: Emmanuel Macron salue un moment d'unité malgré un contexte extrêmement difficile. Donald Trump, lui, n'y va pas par quatre chemins. Le président américain menace de recommencer à balancer des bombes si l'Iran ne se comporte pas bien. La vague de chaleur arrive sur la France. Demain, à partir de midi, 26 départements seront placés en vigilance orange canicule. C'est un large

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4: Salut, c'est Eline sur Essentiel Radio. Alors je vais vous donner quelques mots de mon témoignage. Je suis née dans une famille chrétienne. J'ai suivi un enseignement biblique tout au long de mon enfance. Mais arrivée au collège, j'ai commencé à fréquenter des personnes peu recommandables et très vite, je me suis éloignée de l'enseignement chrétien que j'avais reçu. Je voulais une vie sans limites, sans règles. Je voulais à tout prix adopter le même mode de vie que mes nouveaux amis.

Je me suis mise à écouter Marilyn Manson, Rammstein et autres. Je suis devenue accro à la cigarette. Je vivais un enfer. Tous mes amis étaient soit gothiques, soit racistes ou fachos. Dans tout ça, je me sentais triste et mal aimée, malgré les gens qui m'entouraient. Je ressentais un vide énorme au fond de moi. Je me détestais. Mes problèmes ne faisaient qu'augmenter et je n'arrivais plus à les contrôler. J'ai donc décidé de mettre fin à mes jours. Ma première tentative de suicide ayant échoué, j'ai sombré encore plus dans la dépression. Je me disais que même la mort ne voulait pas de moi. J'ai essayé 3 autres fois de me suicider, mais chaque fois sans que cela aboutisse. Un jour, je suis allée dans une église évangélique et j'ai été touchée par l'accueil et le message de ces chrétiens. J'ai demandé pardon à Dieu. Je pleurais et je me trouvais misérable. J'étais psychologiquement à terre, dans un état déplorable. Mais Jésus m'a tendu la main et m'a relevée. Depuis, ma vie a changé.

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1: Tu penses que Dieu est sourd et qu'il ne s'intéresse pas à toi ? Écoute ça.
2: J'aime le Seigneur, car il m'entend quand je l'appelle. Il a tendu vers moi une oreille attentive. Toute ma vie, je ferai appel à lui.
1: Retrouve ce témoignage dans la Bible, psaume 116. Et toi aussi, n'hésite pas à faire appel à Dieu.
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0: sur ta vie, sur ton lendemain. Est-ce qu'on peut se dire la vérité entre nous? La meilleure période de votre vie, c'est maintenant. Il y a des choses qu'on pense faire demain pour Jésus. Faisons-le. Tu veux développer ta vie de prière. Tu penses que tu as le temps. Tu n'as pas le temps.
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1: Salut tout le monde, heureux de vous retrouver pour un nouveau numéro du journal du gospel sur Essentiel Radio. Je suis en studio avec Annette, salut Annette.
2: Hello Sam, hello à tous ceux qui sont connectés, j'espère que vous allez bien. Sam, j'espère que tu es en forme parce qu'on a beaucoup de choses à partager aujourd'hui.
1: Eh bien je propose qu'on ne perde pas une seconde de plus, voici tout de suite le sommaire de cette édition.
2: Torrent Wells, Tori Kelly, Crazy Hope, Cici Winans et bien plus encore. Pas mal de sons à intégrer dans vos playlists et de nouveautés en approche. Sam, on en parle dans le radar du journal du gospel.
1: Mais avant ça, Annette, elle a un message de la plus haute importance à partager avec nous.
3: Salut, c'est Laurence Mattiazzi sur Essentiel Radio.
1: Laurence Mattiazzi est notre guest dans l'interview du JDG.
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1: Laisse-moi te dire, Annette, que notre invité du jour possède une voix so gospel qui mérite d'être entendue. Mezzo-soprano au timbre chaleureux et authentique, elle ne laisse jamais indifférent.
2: Et laisse-moi te dire, Sam, que cette voix unique, notre guest l'a travaillée depuis des années pour enfin pouvoir la graver sur un album. Après avoir fait ses armes comme chef de chœur, coach vocal et soliste au sein d'un groupe de gospel, il était temps pour elle de faire ses premiers pas sous son propre nom.
1: Et laissez-moi vous dire, les amis, qu'elle est là aujourd'hui avec nous dans le journal du gospel pour nous présenter cet album et qu'elle est prête à répondre à toutes nos questions. Bienvenue à Laurence Mattiazzi sur Essentiel Radio.
2: Salut Laurence, comment vas-tu ?
3: Bonjour Annette, bonjour Sam et bonjour aux auditeurs d'Essentiel Radio. Bah écoutez, je vais très bien, j'espère que vous aussi et je suis vraiment contente d'être avec vous aujourd'hui.
1: Ravie également de t'accueillir et encore merci Laurence d'être avec nous pour parler de ce premier album intitulé, si les auditeurs ne l'avaient pas encore compris, Laissez-moi vous dire. Avec un tel titre, tu installes d'emblée une relation de proximité avec nous. Alors on t'écoute Laurence, qu'as-tu de si important à nous dire ?
3: Oui, c'est vrai, le titre « Laissez-moi vous dire » est très parlant. C'est un album un peu témoignage. J'ai besoin de dire ce que Dieu a fait dans ma vie, dans les moments les plus désespérés, qu'il a étendu sa main, qu'il a été là, qu'il m'a secouru, qu'il m'a sorti de là où j'étais. Et j'ai besoin de dire qui il est, ce Dieu rempli d'amour qui a fait l'impossible pour

0: c'était la suite logique en fait de dire pourquoi pas travailler sur un album avec ce qu'on avait déjà sous la main. Ça me paraissait la suite logique.
1: Parmi les 11 chansons qui composent son album, Laurence, on aimerait te demander celle qui t'a demandé le plus de travail et aussi celle qui, au contraire, est venue presque toute seule.
0: La chanson qui m'a pris le plus de temps, c'est « J'ai vécu, j'ai cru, il a vaincu ».
2: Ah oui, ton fameux remix du « Veni, Vidi, Vici » de Jules César.
0: Oui, bien sûr. Je voulais la poser sur une instru rap et vraiment rapper, un peu comme à la Jams. Mais je ne sais pas rapper, donc on a dû refaire une autre instru qui correspondait plus à mon identité vocale. J'avais un énorme texte que j'ai dû condenser, puis faire des phrases parlantes malgré tout, malgré qu'il y en ait moins. Donc c'est ce titre-là qui nous a pris le plus de temps.

Et celui qui a glissé, vraiment, c'était beaucoup plus simple, hein, qui a été écrit d'une traite, c'est le dernier titre, Premier jour. Sur cet album, on pensait l'avoir terminé, et puis j'avais vraiment à cœur que il manquait quelque chose, il manquait un morceau. On n'avait rien d'écrit, pas de musique, mais je savais qu'il manquait un morceau, donc un jour, je me suis mis à écrire et c'est sorti tout seul. Et j'ai donné le texte à Mickaël, qui a fait la musique aussi, c'est sorti tout seul. Et voilà, Premier jour, ça a été le plus simple à écrire. Je veux...

0: musicalement, Laurent, c'est un album qui te ressemble beaucoup, entre gospel, worship et compas. Est-ce que ce mélange, ça a été une évidence pour toi ?
1: On va dire que ça a fini par s'imposer à moi, parce que dans ce processus de création d'albums, de création, on va dire, d'univers, on me disait souvent, il faut que tu aies un seul univers, il faut que tu te concentres sur une cible. Et en fait, au fur et à mesure, je me découvrais et je me suis rendu compte que je n'avais pas qu'un seul univers, j'avais tout ça en moi, le gospel, la louange, la culture haïtienne aussi. Et donc, je n'ai pas pu faire de choix, j'ai fait ce qu'il y avait vraiment dans mon cœur, ce qu'il y avait en moi, ce qui m'inspirait. Et pour moi, chaque titre aussi, chaque style de musique porte aussi un message par rapport au texte. Donc oui, ça c'est, à un moment, ça s'est imposé à moi, comme quoi le gospel, la worship et le compas faisaient partie de moi et de mon identité musicale.
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2: On le sait, Laurence, tes origines haïtiennes font partie intégrante de ton identité et tu as tenu à les représenter en chantant en créole sur deux titres de l'album. Je crois même d'ailleurs que tu es allé chercher l'inspiration sur place à Haïti en début d'année, non ?
1: Et oui, j'ai deux titres en créole sur mon album. C'est Moi Rameur

0: moi, le mettre sur un CD, c'est comme une forme de transmission, aussi transmission de la langue aux générations qui viennent après. Et je trouve que c'est hyper important, la transmission. Et on est parti avec mon mari, sans les enfants, cette fois-ci, en Haïti au mois de janvier. Il a découvert le pays, moi aussi d'ailleurs. C'est un pays vraiment magnifique. Je suis tombée amoureuse d'Haïti, malgré la situation et la réalité du pays. Ce pays est merveilleux, c'est indescriptible ce que j'ai vécu là-bas, en étant là-bas, c'était incroyable. Et on y retournera, Dieu voulant, avec les enfants.
1: Ton mari, Michael Matsiadi, qui t'accompagne dans tes aventures haïtiennes, mais pas que, depuis toujours, il est présent à tes côtés. Est-ce que tu peux nous parler un peu du rôle qu'il a joué pour cet album en particulier?
0: Oui, bien sûr. Michael, il m'accompagne, on a un duo. J'écris les textes, il fait la musique et les arrangements musicaux. Et il a des très bonnes idées, c'est un créatif. Et parfois, même quand je ne suis pas convaincue de ce qu'il veut mettre sur une chanson, il connaît son affaire. Donc, il me convainc. Et c'est vrai qu'à la fin, c'est magistral. Comme dans Vient, le pont de Vient. J'adhérais pas du tout, mais c'est juste... comme il l'a imaginé, c'est comme ça qu'il l'a mis sur la chanson. Et on vit un moment glorieux à ce moment-là, et c'est vraiment ce qu'il veut.

0: c'est l'arrangeur, c'est celui qui m'encourage aussi, c'est celui qui me booste. C'est celui aussi vers qui je peux me décharger quand j'ai plus de force ou quand je doute trop. Donc ouais, on est vraiment un duo.
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0: et il est aussi sur Dieu fidèle.
1: C'est à toi, oui à toi, à qui revient l'honneur et la gloire.
0: Et devant ton trône, il est écrit, je sais pas comment l'exprimer, mais dans un profond besoin de reconnaître qui est Dieu et qui je suis, comme si je remettais tout à sa place. Il est le grand Dieu et moi je suis sa création, sa créature, et je reconnais sa souveraineté, je reconnais sa royauté et je me soumets totalement et je m'abandonne à lui. C'est vraiment reconnaître qui il est et moi me repositionner.

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1: Soliste, coach vocal ou chef de chœur du groupe So Gospel, quelle que soit la casquette, tu aimes chanter Laurent, c'est indéniable. D'ailleurs, tu consacres la chanson-titre à expliquer les raisons pour lesquelles tu chantes. Est-ce que c'est une question qu'on te pose souvent?
2: Je ne fais que ça. Que ce soit en cours, en concert, je fais chanter aussi. Donc oui, je fais que ça, chanter, chanter. J'aime énormément chanter, même si ce n'était pas mon premier choix étant ado. Moi, c'était la danse. Je voulais devenir danseuse hip-hop.

0: quand je fais les courses, mes filles vous diraient, mais maman, elles chantent tout le temps, elles ne s'arrêtent pas.
1: En dehors des concerts privés pour tes filles dans les rayons du supermarché, Laurence, est-ce que tu as déjà quelques dates prévues avec la saison des festivals qui approche à grands pas?
0: On commence à avoir des demandes pour des concerts par rapport à l'album. Je suis vraiment trop contente, je suis reconnaissante parce que je trouve ça top de pouvoir faire vivre cet album. Donc on n'a pas encore de confirmation, donc je pourrais vous en dire plus bientôt. Mais ouais, on a des dates, des demandes qui arrivent, donc c'est super.
2: L'autre moyen de faire vivre cet album, Laurence, ce sont les clips. On en connaît déjà plusieurs, hein, Dieu de puissance, Viens ou encore J'élève ton nom. Est-ce qu'il y en a d'autres qui arrivent?
0: Il y a d'autres clips qui arrivent, effectivement, dont Moi en main, qu'on a tourné en partie en Haïti, c'était vraiment super. Et un autre clip, Parange, que j'ai fait avec mon cousin, c'est un titre, je trouve, assez fort. On voulait vraiment l'illustrer, parce que c'est des choses que beaucoup, énormément de couples vivent, et il y a très peu de représentation musicale sur ce sujet. Et donc, on voulait vraiment le mettre en image.

0: bien, on a hâte de découvrir tout ça. Laurence, on approche de la fin de cette interview, mais on ne peut pas se quitter sans te demander si tu as un verset de la Bible qui te parle particulièrement en ce moment et que tu aimerais partager avec nos auditeurs.
1: Alors, moi, c'est pas un verset, mais c'est un passage dans Exode 31, du verset 1 au verset 6, même un peu plus, où est-ce que l'Éternel dit à Moïse qu'il a choisi Bezalel et il dit toute sa généalogie. Donc il le connaît, il l'a vraiment choisi et qu'il l'a rempli de l'Esprit de Dieu, de sagesse, d'intelligence pour faire ce qu'il avait à faire en fait. Que Dieu ne met pas des compétences en nous au hasard. C'est qu'il a prévu qu'on fasse des œuvres pour qu'il puisse se glorifier. Moi je vais encourager quelqu'un aujourd'hui à dire que peut-être que ça fait peur, peut-être qu'il y a des doutes, peut-être que ça te paraît trop grand pour toi. Mais Dieu t'a qualifié déjà d'avance en tout point, spirituellement et au niveau physique. Aussi au niveau intelligence, il t'a qualifié pour faire les œuvres qu'il a préparées d'avance. Donc compte sur sa parole, compte sur lui, parce que c'est vrai que sans lui on ne peut rien, mais il faut vraiment compter sur le Seigneur et croire en sa parole.
0: Merci Laurence pour ce bel encouragement à croire dans la parole et dans les plans de Dieu.
2: Et un grand merci bien sûr d'avoir répondu à toutes nos questions.
0: On recommande évidemment à tous nos auditeurs d'aller télécharger et streamer ton premier album. Laissez-moi vous dire.
2: On te dit à très bientôt Laurence sur Essentiel Radio. Salut bien Mickaël pour nous également. Bye bye.
0: À la prochaine.
1: Merci à vous Annette et Sarah. Merci pour ce bel accueil. Merci aussi à tous les auditeurs d'Essentiel Radio. J'espère vraiment que l'album vous plaira, qu'il vous parlera. Et je vous dis à très très vite.
2: Restez bien avec nous les amis, le journal du gospel continue et on découvre tout de suite ce que le radar du JDG a intercepté cette semaine.
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2: Elle fait sans aucun doute partie des artistes à suivre, Annette, c'est la jeune Carly Anne Taylor. On l'a découverte avec l'excellent Why Should I Worry qui a beaucoup tourné sur l'antenne d'Essentiel Radio.

Marie-Anne, ce sont des sonorités pop percutantes, une voix authentique, des paroles de foi, de reconnaissance, inspirées par des versets bibliques et aussi autobiographiques. C'est le cas sur sa toute nouvelle chanson « Heavenly Father » où elle évoque l'environnement abusif dans lequel elle a grandi et témoigne du changement radical que seul l'amour de Jésus a pu apporter à sa vie.

0: et pour une très bonne cause, Sam, puisque pour ce clip, Breathe On It, Torren Wells a formé un partenariat avec The National Domestic Violence Hotline, le numéro national aux États-Unis pour les témoins ou victimes de violences familiales. Impossible de rester insensible à l'histoire de la vidéo, reflet d'une triste réalité. On découvre un jeune garçon apeuré, caché sous la table de la cuisine, témoin des violences de son père envers sa mère, qui n'a pas d'autre choix que de prier et d'appeler à l'aide. Avance rapide, ce jeune garçon a grandi, il est lui-même devenu papa, mais traumatisé par ce qu'il a vécu, il s'apprête à reproduire le même schéma de violence. Je ne vous spoil pas la fin, allez voir ce clip sur la chaîne YouTube de Torren Wells ou sur notre site essentielradio.com.
1: On l'attendait avec impatience et il est enfin là, c'est l'album God Must Really Love Me de Tori Kelly.
0: Sam et track après track, c'est du miel dans nos oreilles. Entre reconnaissance et louange, entre confession de doute et profession de foi, Tori Kelly signe une magnifique collection de chansons soul R&B qui mettent en valeur sa voix à la fois pure et groovy. God Must Really Love Me de Tori Kelly, un bijou urban gospel à écouter sans modération.
1: Notre radar a parlé à net, Campfire, That Very Love de Toby Mac et Third Day, c'est la chanson à ajouter dans sa Summer Playlist 2026.
0: Entièrement d'accord Sam, on ne l'avait pas vu venir cette collab, mais maintenant pas possible de s'en passer. On aime le mood, feu de camp, et on apprécie encore plus les paroles qui sont un vrai baume pour celui ou celle qui connaît des moments difficiles. Le message de Toby Mac et de Third Day pour toi, c'est que Dieu est capable de tracer un chemin dans ta situation. Il donne, il reprend, il calme la tempête ou bien il te la fait traverser sain et sauf. Bref, son amour ne te laissera jamais tomber.
1: CeCe Winans revisite 16 des cantiques gospel les plus emblématiques dans un album inédit, The Hymns.
0: Et c'est un projet qui lui tient particulièrement à cœur. Permettre à la jeune génération de chrétiens de découvrir ou redécouvrir ces monstres de la musique gospel qui ont inspiré et soutenu la foi de millions de croyants avant eux. Blessed Assurance. This

Distance vocale de Sissi, un must de cette année. Futur incontournable de nos playlists Worship, le prochain album solo de Tiffany Hudson, When You're in the Room, arrive dans les bacs le 26 juin prochain. Après Jesus the Only, qui proclame Jésus comme seul et unique sauveur et seigneur, et Room, qu'on a eu l'occasion d'écouter dans Worship Session,

0: La chanson est construite autour des thèmes du réveil spirituel et de l'évangélisation, encourageant les croyants à réaliser que le temps est compté et à rechercher le Saint-Esprit pour annoncer avec conviction que Jésus est vivant et qu'il sauve encore aujourd'hui.
1: J-8 avant la sortie d'en entier, le nouvel album de Crazy Hope. Ce sera le 26 juin et croyez-nous, on compte les jours.
0: Oui, vous êtes nombreux à avoir réservé vos places pour le concert qui se tiendra le 26 à partir de 18h45 à Oui, Belgique. Vous avez peut-être même déjà l'intention de vous procurer le t-shirt officiel édition limitée de l'album. Eh bien, on vous garantit que sur Essentiel Radio aussi, on a bien l'intention de marquer le coup de cette superbe sortie avec la complicité de Crazy Hope. Alors, restez bien connectés.
2: Le meilleur reste à venir, le meilleur reste à venir.
1: Enfin Annette, en bref et en express, ne manquez pas
0: le clip du dernier titre d'Awaker featuring Inim, Mon Espérance dans le silence. De magnifiques images, tournées du côté de Biarritz et de la Côte des Basques face à l'océan Atlantique, au service d'un message d'espoir et de vie.

la reprise en français d'une chanson de Thorin Wells par Gérard Donadieu et Sébastien Villa du groupe Essentiel, Take It All Back devient Tout Reprendre, cinquième single de leur album À Contre-Courant.

0: Et voilà, c'est déjà la fin de cette édition du JDG. Merci d'avoir passé ces quelques moments avec nous au cœur de l'actualité gospel.
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0: Bonne écoute sur Essentiel Radio et à très bientôt les amis.
1: Bye bye.
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1: Dieu est très bon, très patient. Il sait attendre. Est-ce que tu t'en moques? Cette bonté de Dieu te pousse à changer ta vie. Tu ne le sais donc pas?
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1: Tu penses que Dieu est sourd et qu'il ne s'intéresse pas à toi ? Écoute ça.
2: J'aime le Seigneur, car il m'entend quand je l'appelle. Il a tendu vers moi une oreille attentive. Toute ma vie, je ferai appel à lui.
1: Retrouve ce témoignage dans la Bible, psaume 116. Et toi aussi, n'hésite pas à faire appel à Dieu.
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0: Je vous le dis, quand un seul pécheur change sa vie, Dieu est dans la joie. Sa joie est plus grande que pour 99 personnes justes qui n'ont pas besoin de changer leur vie.
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faut savoir qu'avant d'être une chanson, Replica, c'est un mouvement qu'on a lancé dernièrement dans notre église La Chapelle, basée à Montréal, au Québec. Donc voici l'histoire et le message de notre chanson. On s'est senti poussé à réarticuler ce que ça signifie pour nous d'être un disciple. Un disciple, c'est quelqu'un qui s'engage à être avec Jésus, pour devenir comme Jésus et faire comme Jésus faisait, afin de devenir un réplica de Jésus.

déchirer nos guitares électriques et nos amplis, parce qu'on a voulu créer quelque chose qui rock, quelque chose d'engageant, de rassembleur, dans lequel on sent qu'on est en mouvement tous ensemble à la suite de Jésus. Alors aujourd'hui, on est tellement content de partager avec vous notre titre Réplica. C'est En Écoute sur les ondes d'Essentiel Radio.

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1: Tu penses que Dieu est sourd et qu'il ne s'intéresse pas à toi ? Écoute ça.
2: J'aime le Seigneur, car il m'entend quand je l'appelle. Il a tendu vers moi une oreille attentive. Toute ma vie, je ferai appel à lui.
1: Retrouve ce témoignage dans la Bible, psaume 116. Et toi aussi, n'hésite pas à faire appel à Dieu.
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0: Seigneur est le maître de l'univers. C'est lui qui a fait les groupes d'étoiles. Il change l'ombre épaisse en lumière du matin.
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suis reconnaissant, car Seigneur, je me qualifie pour que je mène une vie qui te glorifie, alors que toute ma vie soit une louange.

0: Dieu est très bon, très patient. Il sait attendre. Est-ce que tu t'en moques? Cette bonté de Dieu te pousse à changer ta vie. Tu ne le sais donc pas?
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1: Tu penses que Dieu est sourd et qu'il ne s'intéresse pas à toi ? Écoute ça.
2: J'aime le Seigneur, car il m'entend quand je l'appelle. Il a tendu vers moi une oreille attentive. Toute ma vie, je ferai appel à lui.
1: Retrouve ce témoignage dans la Bible, psaume 116. Et toi aussi, n'hésite pas à faire appel à Dieu.
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2: 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Ni les cœurs, ni les rires, efface les erreurs, que des remords.
3: Ouais, j'ai clairement zéro mérite. Je suis né dans une famille chrétienne, donc j'ai entendu le message de l'évangile depuis tout petit. Je l'ai aussi vu être incarné par mes parents notamment. Et à l'adolescence, j'ai tout remis en question. J'ai voulu aussi tester Dieu jusqu'au moment où, en gros, bah, j'ai accepté que c'était pas à moi de mettre des conditions à Dieu et à ma relation avec lui. J'ai compris qu'il avait déjà tout fait pour s'approcher de moi et qu'il attendait juste que je lui fasse confiance pour agir dans ma vie.
2: C'est lui qui

0: déjà, ça me donne une raison de vivre. Je vis plus pour moi. Je cherche à plaire à Dieu et je me laisse utiliser par lui. Et puis, c'est aussi réaliser que je suis pécheur, que j'ai besoin d'un sauveur, que j'ai besoin d'être pardonné, lavé, purifié, besoin d'être réconcilié avec Dieu.
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1: Salut tout le monde, heureux de vous retrouver pour un nouveau numéro du journal du gospel sur Essentiel Radio. Je suis en studio avec Annette. Salut Annette.
2: Hello Sam, hello à tous ceux qui sont connectés. J'espère que vous allez bien. Sam, j'espère que tu es en forme parce qu'on a beaucoup de choses à partager aujourd'hui.
1: Eh bien, je propose qu'on ne perde pas une seconde de plus. Voici tout de suite le sommaire de cette édition.
2: Torrin Wells, Tori Kelly, Crazy Hope, Cici Winans, c'est bien plus encore. Pas mal de sons à intégrer dans vos playlists et de nouveautés en approche. Sam, on en parle dans le radar du journal du gospel.
1: Mais avant ça, Annette, elle a un message de la plus haute importance à partager avec nous.
3: Salut, c'est Laurence Mattiazzi sur Essentiel Radio.
1: Laurence Mattiazzi est notre guest dans l'interview du JDG.
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1: Laisse-moi te dire, Annette, que notre invité du jour possède une voix so gospel qui mérite d'être entendue. Mezzo-soprano au timbre chaleureux et authentique, elle ne laisse jamais indifférent.
2: Et laisse-moi te dire, Sam, que cette voix unique, notre guest l'a travaillée depuis des années pour enfin pouvoir la graver sur un album. Après avoir fait ses armes comme chef de chœur, coach vocal et soliste au sein d'un groupe de gospel, il était temps pour elle de faire ses premiers pas sous son propre nom.
1: Et laissez-moi vous dire, les amis, qu'elle est là aujourd'hui avec nous dans le journal du gospel pour nous présenter cet album et qu'elle est prête à répondre à toutes nos questions. Bienvenue à Laurence Mattiazzi sur Essentiel Radio.
2: Salut Laurence, comment vas-tu ?
3: Bonjour Annette, bonjour Sam et bonjour aux auditeurs d'Essentiel Radio. Bah écoutez, je vais très bien, j'espère que vous aussi et je suis vraiment contente d'être avec vous aujourd'hui.
1: Ravie également de t'accueillir et encore merci Laurence d'être avec nous pour parler de ce premier album intitulé, si les auditeurs ne l'avaient pas encore compris, Laissez-moi vous dire. Avec un tel titre, tu installes d'emblée une relation de proximité avec nous. Alors on t'écoute Laurence, qu'as-tu de si important à nous dire ?
3: Oui, c'est vrai, le titre « Laissez-moi vous dire » est très parlant. C'est un album un peu témoignage. J'ai besoin de dire ce que Dieu a fait dans ma vie, dans les moments les plus désespérés, qu'il a étendu sa main, qu'il a été là, qu'il m'a secouru, qu'il m'a sorti de là où j'étais. Et j'ai besoin de dire qui il est, ce Dieu rempli d'amour qui a fait l'impossible pour nous sauver. Voilà, c'est de ça que j'ai besoin.

0: premier album, Laurence, dis-moi si je me trompe, mais je crois que c'est un projet qui mijote depuis quelques temps maintenant, c'est ça?
1: Oui, tout à fait. Ça fait plusieurs années que j'écris. Et avec Mickaël, mon mari, il travaille beaucoup les musiques. Et après, on a sorti

0: logique en fait de dire pourquoi pas travailler sur un album avec ce qu'on avait déjà sous la main. Ça me paraissait la suite logique.
1: Parmi les 11 chansons qui composent son album, Laurence, on aimerait te demander celle qui t'a demandé le plus de travail et aussi celle qui au contraire est venue presque toute seule.
0: La chanson qui m'a pris le plus de temps, c'est J'ai vécu, j'ai cru, il a vaincu.
2: Ah oui, ton fameux remix du Veni Vidi Vici de Jules César.
0: Oui, bien sûr. Je voulais la poser sur une instru rap et vraiment rapper, un peu comme à la Jams. Mais je ne sais pas rapper, donc on a dû refaire une autre instru qui correspondait plus à mon identité vocale. J'avais un énorme texte que j'ai dû condenser, puis faire des phrases parlantes malgré tout, malgré qu'il y en ait moins. Donc c'est ce titre-là qui nous a pris le plus de temps.

Et celui qui a glissé, vraiment, c'était beaucoup plus simple, hein, qui a été écrit d'une traite, c'est le dernier titre, Premier jour. Sur cet album, on pensait l'avoir terminé, et puis j'avais vraiment à cœur que il manquait quelque chose, il manquait un morceau. On n'avait rien d'écrit, pas de musique, mais je savais qu'il manquait un morceau, donc un jour, je me suis mis à écrire et c'est sorti tout seul. Et j'ai donné le texte à Mickaël, qui a fait la musique aussi, c'est sorti tout seul. Et voilà, Premier jour, ça a été le plus simple à écrire.

0: Musicalement, Laurent, c'est un album qui te ressemble beaucoup, entre gospel, worship et compas. Est-ce que ce mélange, ça a été une évidence pour toi ?
1: On va dire que ça a fini par s'imposer à moi, parce que dans ce processus de création d'albums, de création, on va dire, d'univers, on me disait souvent, il faut que tu aies un seul univers, il faut que tu te concentres sur une cible. Et en fait, au fur et à mesure, je me découvrais et je me suis rendu compte que je n'avais pas qu'un seul univers, j'avais tout ça en moi, le gospel, la louange, la culture haïtienne aussi. Et donc, j'ai pas pu faire de choix, j'ai fait ce qu'il y avait vraiment dans mon cœur, ce qu'il y avait en moi, ce qui m'inspirait. Et pour moi, chaque titre aussi, chaque style de musique porte aussi un message par rapport au texte. Donc à un moment, ça s'est imposé à moi, comme quoi le gospel, la worship et le compas faisaient partie de moi et de mon identité musicale.
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2: On le sait, Laurence, tes origines haïtiennes font partie intégrante de ton identité et tu as tenu à les représenter en chantant en créole sur deux titres de l'album. Je crois même d'ailleurs que tu es allé chercher l'inspiration sur place à Haïti en début d'année, non ?
1: Et oui, j'ai deux titres en créole sur mon album. C'est Moi Ramon.

0: moi, le mettre sur un CD, c'est comme une forme de transmission, aussi transmission de la langue aux générations qui viennent après. Et je trouve que c'est hyper important, la transmission. Et on est parti avec mon mari, sans les enfants, cette fois-ci, en Haïti au mois de janvier. Il a découvert le pays, moi aussi d'ailleurs. C'est un pays vraiment magnifique. Je suis tombée amoureuse d'Haïti, malgré la situation et la réalité du pays. Ce pays est merveilleux, c'est indescriptible ce que j'ai vécu là-bas. En étant là-bas, c'était incroyable. Et on y retournera, Dieu voulant, avec les enfants.
1: Ton mari, Michael Matiadi, qui t'accompagne dans tes aventures haïtiennes, mais pas que. Depuis toujours, il est présent à tes côtés. Est-ce que tu peux nous parler un peu du rôle qu'il a joué pour cet album en particulier?
0: Oui, bien sûr. Michael, il m'accompagne, on a un duo. J'écris les textes, il fait la musique et les arrangements musicaux. Et il a des très bonnes idées, c'est un créatif. Et parfois, même quand je ne suis pas convaincue de ce qu'il veut mettre sur une chanson, il connaît son affaire. Donc, il me convainc. Et c'est vrai qu'à la fin, c'est magistral. Comme dans Vient, le pont de Vient. J'adhérais pas du tout, mais c'est juste... comme il l'a imaginé, c'est comme ça qu'il l'a mis sur la chanson. Et on vit un moment glorieux à ce moment-là, et c'est vraiment ce qu'il veut.

0: c'est l'arrangeur, c'est celui qui m'encourage aussi, c'est celui qui me booste. C'est celui aussi vers qui je peux me décharger quand j'ai plus de force ou quand je doute trop. Donc ouais, on est vraiment un duo.
1: Tu parles de duo, Laurence. Est-ce que c'est lui qu'on entend avec toi sur la magnifique chanson Devant ton trône?
0: Effectivement, c'est Mickaël qui chante avec moi sur,

0: et il est aussi sur Dieu fidèle.
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0: Et devant ton trône, il est écrit, je sais pas comment l'exprimer, mais dans un profond besoin de reconnaître qui est Dieu et qui je suis, comme si je remettais tout à sa place. Il est le grand Dieu et moi je suis sa création, sa créature, et je reconnais sa souveraineté, je reconnais sa royauté et je me soumets totalement et je m'abandonne à lui. C'est vraiment reconnaître qui il est et moi me repositionner de qui je suis en lui.

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1: Soliste, coach vocal ou chef de chœur du groupe So Gospel, quelle que soit la casquette, tu aimes chanter Laurent, c'est indéniable. D'ailleurs, tu consacres la chanson-titre à expliquer les raisons pour lesquelles tu chantes. Est-ce que c'est une question qu'on te pose souvent ?

0: quand je fais les courses, mes filles vous diraient, mais maman, elles chantent tout le temps, tout le temps, elles ne s'arrêtent pas.
1: En dehors des concerts privés pour tes filles dans les rayons du supermarché, Laurence, est-ce que tu as déjà quelques dates prévues avec la saison des festivals qui approche à grands pas?
0: On commence à avoir des demandes pour des concerts par rapport à l'album. Je suis vraiment trop contente, je suis reconnaissante parce que je trouve ça top de pouvoir faire vivre cet album. Donc on n'a pas encore de confirmation, donc je pourrais vous en dire plus bientôt. Mais ouais, on a des dates, des demandes qui arrivent, donc c'est super.
2: L'autre moyen de faire vivre cet album, Laurence, ce sont les clips. On en connaît déjà plusieurs, hein, Dieu de puissance, Viens ou encore J'élève ton nom. Est-ce qu'il y en a d'autres qui arrivent?
0: Il y a d'autres clips qui arrivent, effectivement, dont Moi à main, qu'on a tourné en partie en Haïti, c'était vraiment super. Et un autre clip, Parange, que j'ai fait avec mon cousin, c'est un titre, je trouve, assez fort. On voulait vraiment l'illustrer, parce que c'est des choses que beaucoup, énormément de couples vivent, et il y a très peu de représentation musicale sur ce sujet. Et donc, on voulait vraiment le mettre en image.

0: bien, on a hâte de découvrir tout ça. Laurence, on approche de la fin de cette interview, mais on ne peut pas se quitter sans te demander si tu as un verset de la Bible qui te parle particulièrement en ce moment et que tu aimerais partager avec nos auditeurs.
1: Alors, moi, c'est pas un verset, mais c'est un passage dans Exode 31, du verset 1 au verset 6, même un peu plus, où est-ce que l'Éternel dit à Moïse qu'il a choisi Bethsalem et il dit toute sa généalogie. Donc il le connaît, il l'a vraiment choisi et qu'il l'a rempli de l'Esprit de Dieu, de sagesse, d'intelligence pour faire ce qu'il avait à faire en fait. Que Dieu ne met pas des compétences en nous au hasard. C'est qu'il a prévu qu'on fasse des œuvres pour qu'il puisse se glorifier. Moi, je vais encourager quelqu'un aujourd'hui à dire que peut-être que ça fait peur, peut-être qu'il y a des doutes, peut-être que ça te paraît trop grand pour toi. Mais Dieu t'a qualifié déjà d'avance en tout point, spirituellement et au niveau physique aussi, au niveau intelligence. Il t'a qualifié pour faire les œuvres qu'il a préparées d'avance. Donc compte sur sa parole, compte sur lui, parce que c'est vrai que sans lui, on ne peut rien. Mais il faut vraiment compter sur le Seigneur et croire en sa parole.
0: Merci Laurence pour ce bel encouragement à croire dans la parole et dans les plans de Dieu.
2: Et un grand merci bien sûr d'avoir répondu à toutes nos questions.
0: On recommande évidemment à tous nos auditeurs d'aller télécharger et streamer ton premier album. Laissez-moi vous dire.
2: On te dit à très bientôt Laurence sur Essentiel Radio. Salut bien Mickaël pour nous également. Bye bye.
0: À la prochaine.
1: Merci à vous Annette et Sarah. Merci pour ce bel accueil. Merci aussi à tous les auditeurs d'Essentiel Radio. J'espère vraiment que l'album vous plaira, qu'il vous parlera. Et je vous dis à très très vite.
2: Restez bien avec nous les amis, le journal du gospel continue et on découvre tout de suite ce que le radar du JDG a intercepté cette semaine. Dans le radar du JDG, elle fait sans aucun doute partie des artistes à suivre, Annette, c'est la jeune Carly Ann Taylor. On l'a découverte avec l'excellent Why Should I Worry qui a beaucoup tourné sur l'antenne d'Essentiel Radio.

Carly Anne, ce sont des sonorités pop percutantes, une voix authentique, des paroles de foi, de reconnaissance, inspirées par des versets bibliques et aussi autobiographiques. C'est le cas sur sa toute nouvelle chanson « Heavenly Father » où elle évoque l'environnement abusif dans lequel elle a grandi et témoigne du changement radical que seul l'amour de Jésus a pu apporter à sa vie.

0: Et pour une très bonne cause, Sam, puisque pour ce clip, Breathe On It, Torren Wells a formé un partenariat avec The National Domestic Violence Hotline, le numéro national aux États-Unis pour les témoins ou victimes de violences familiales. Impossible de rester insensible à l'histoire de la vidéo, reflet d'une triste réalité. On découvre un jeune garçon apeuré, caché sous la table de la cuisine, témoin des violences de son père envers sa mère, qui n'a pas d'autre choix que de prier et d'appeler à l'aide. Avance rapide, ce jeune garçon a grandi, il est lui-même devenu papa, mais traumatisé par ce qu'il a vécu, il s'apprête à reproduire le même schéma de violence. Je ne vous spoil pas la fin, allez voir ce clip sur la chaîne YouTube de Torren Wells ou sur notre site essentielradio.com.
1: On l'attendait avec impatience et il est enfin là, c'est l'album God Must Really Love Me de Tori Kelly.
0: Sam et track après track, c'est du miel dans nos oreilles. Entre reconnaissance et louange, entre confession de doute et profession de foi, Tori Kelly signe une magnifique collection de chansons soul R&B qui mettent en valeur sa voix à la fois pure et groovy. God Must Really Love Me de Tori Kelly, un bijou urban gospel à écouter sans modération.
1: Notre radar a parlé à Net, Campfire, That Very Love de Toby Mac et Third Day, c'est la chanson à ajouter dans sa Summer Playlist 2026.
0: Entièrement d'accord Sam, on ne l'avait pas vu venir cette collab, mais maintenant pas possible de s'en passer. On aime le mood, feu de camp, et on apprécie encore plus les paroles qui sont un vrai baume pour celui ou celle qui connaît des moments difficiles. Le message de Toby Mac et de Third Day pour toi, c'est que Dieu est capable de tracer un chemin dans ta situation. Il donne, il reprend, il calme la tempête ou bien il te la fait traverser sain et sauf. Bref, son amour ne te laissera jamais tomber.
1: CeCe Winans revisite 16 des cantiques gospel les plus emblématiques dans un album inédit, The Hymns.
0: Et c'est un projet qui lui tient particulièrement à cœur. Permettre à la jeune génération de chrétiens de découvrir ou redécouvrir ces monstres de la musique gospel qui ont inspiré et soutenu la foi de millions de croyants avant eux. Blessed Assurance.

Une incroyable sélection de chants portés par la prestance vocale de Sissi, un must de cette année. Futur incontournable de nos playlists Worship, le prochain album solo de Tiffany Hudson, When You're in the Room, arrive dans les bacs le 26 juin prochain. Après Jesus the Only, qui proclame Jésus comme seul et unique sauveur et seigneur, et Room, qu'on a eu l'occasion d'écouter dans Worship Session,

0: La chanson est construite autour des thèmes du réveil spirituel et de l'évangélisation, encourageant les croyants à réaliser que le temps est compté et à rechercher le Saint-Esprit pour annoncer avec conviction que Jésus est vivant et qu'il sauve encore aujourd'hui.
1: J-8 avant la sortie d'en entier, le nouvel album de Crazy Hope. Ce sera le 26 juin et croyez-nous, on compte les jours.
0: Oui, vous êtes nombreux à avoir réservé vos places pour le concert qui se tiendra le 26 à partir de 18h45 à Oui, Belgique. Vous avez peut-être même déjà l'intention de vous procurer le t-shirt officiel édition limitée de l'album. Eh bien, on vous garantit que sur Essentiel Radio aussi, on a bien l'intention de marquer le coup de cette superbe sortie avec la complicité de Crazy Hope. Alors, restez bien connectés.
2: Le meilleur reste à venir, le meilleur reste à venir.
1: Enfin Annette, en bref et en express, ne manquez pas
0: le clip du dernier titre d'Awaker featuring Inim, Mon Espérance dans le silence. De magnifiques images, tournées du côté de Biarritz et de la Côte des Basques face à l'océan Atlantique, au service d'un message d'espoir et de vie.

la reprise en français d'une chanson de Thorin Wells par Gérard Donadieu et Sébastien Villa du groupe Essentiel, Take It All Back devient Tout Reprendre, cinquième single de leur album À Contre-Courant.

0: Et voilà, c'est déjà la fin de cette édition du JDG. Merci d'avoir passé ces quelques moments avec nous au cœur de l'actualité gospel.
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0: Bonne écoute sur Essentiel Radio et à très bientôt les amis.
1: Bye bye.

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4: Salut, c'est Johan sur Essentiel Radio. Je suis né dans une famille catholique traditionnelle et il y a quelques années, j'étais passionné de jeux de rôle, d'occultisme et de mythologie. Lorsque j'ai eu 17 ans, j'ai rencontré une fille au lycée qui se disait chrétienne. Elle était différente de mes fréquentations et ses croyances étaient vraiment inédites pour moi. Alors je lui ai posé plein de questions. À cette époque, j'étais presque insomniaque. Je me réveillais 6, 7, 8 fois par nuit à cause de cauchemars. Paradoxalement, je le vivais plutôt bien, car je me servais de ces mauvais rêves pour écrire des poèmes et des nouvelles fantastiques. Cependant, un jour, pour la première fois, j'ai fait un cauchemar plus dur que les autres. En me réveillant, j'étais noyé de sueur et j'ai pas réussi à me rendormir. J'en ai parlé à ma nouvelle amie. Et elle m'a conseillé alors, si ça se reproduisait, de crier son nom. J'étais perplexe. Je lui ai demandé de quel nom elle parlait. Elle m'a répondu « le nom de Jésus ». Je n'étais pas convaincu. Mais malgré tout, je continuais de lui poser des questions sur ce Jésus. Quelque temps plus tard, nouveau cauchemar, encore plus terrible, dans lequel mon existence se trouvait littéralement anéantie. Face à celui que j'identifiais comme mon plus grand ennemi et mon assassin, j'étais perdu. Je me revois encore dans mon rêve, m'agenouillé. Mes larmes coulaient à flots et je me suis mis à crier « Jésus !» Au troisième Jésus, j'ai ouvert les yeux dans mon lit. Je me sentais très mal. J'avais dormi moins de 2 heures. J'ai alors prié. J'ai demandé à Jésus « Si c'est bien toi qui m'as sauvé, alors protège-moi de ces cauchemars. Que plus jamais je n'ai à revivre cela. » Si tu fais ça pour moi, alors je te suivrai. Depuis, je n'ai plus jamais fait un seul cauchemar. Jésus m'a donné sa paix. Et je sais que sans lui, mon existence serait terminée. Jésus a fait d'autres miracles dans ma vie. Notamment un qui est visible physiquement. Je souffrais d'une très mauvaise circulation sanguine. Dès que les températures refroidissaient un peu, mes mains et mes pieds devenaient bleus et violets. À tel point que cela a été très impressionnant pour mon entourage. Désormais, je suis guéri. Jésus m'a guéri. Jésus agit toujours aujourd'hui et il peut te secourir à ton tour. Toi qui es dans la détresse, crie son nom et il te sauvera comme il m'a sauvé.

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2: Tu penses que Dieu est sourd et qu'il ne s'intéresse pas à toi ? Écoute ça.
3: J'aime le Seigneur, car il m'entend quand je l'appelle. Il a tendu vers moi une oreille attentive. Toute ma vie, je ferai appel à lui.
2: Retrouve ce témoignage dans la Bible, psaume 116. Et toi aussi, n'hésite pas à faire appel à Dieu.
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1: Hey, tu connais la nouvelle ? Dieu a dit « Je suis l'Éternel qui te guérit ». Quand on pense au progrès de la médecine, à ce que l'homme est actuellement capable de faire, la masse de connaissances qu'il a accumulées, les technologies de pointe qui ont été développées au service de la santé, c'est tout simplement impressionnant. Et on peut certainement remercier Dieu de l'intelligence qu'il nous a accordée dans ce domaine. Mais voilà, le fait est qu'aujourd'hui encore, l'homme tombe malade. Et pire, malgré toute notre science et notre technologie, on meurt encore de certaines maladies. De nombreuses maladies, redoutées pendant des siècles, ont été éradiquées, mais c'est comme si elles avaient à chaque fois disparu pour laisser la place à d'autres maux bien plus terribles encore. Je pense au sida, je pense au cancer, et on tremble, on a peur, on vit comme sous une épée de Damoclès, redoutant le jour qui nous annoncera la sinistre nouvelle. Qu'on soit jeune ou vieux, riche ou pauvre, nul n'est à l'abri de la maladie. Mais là où la médecine a atteint ses limites, Dieu, lui, n'est en aucun cas dépassé. Et le grand médecin te dit « Je suis l'Éternel qui te guérit ». Ces paroles contiennent une promesse, celle qu'aujourd'hui encore, Dieu veut et peut guérir. Il dit « Je suis l'Éternel », c'est-à-dire celui qui ne change pas, celui qui demeure le même. Quel encouragement ! Nous pouvons encore nous attendre à voir Dieu intervenir puissamment dans nos vies. Quand Jésus est venu, il nous a fait toucher du doigt les possibilités infinies contenues dans cette déclaration « Je suis l'Éternel qui te guérit ». Jésus allait de lieu en lieu, il allait de ville en ville et il guérissait tous les malades. Et non seulement a-t-il guéri des milliers d'hommes et de femmes à cette époque, mais il en a guéri bien plus encore depuis. Car lorsque Jésus est mort à la croix, il a porté nos souffrances, nos péchés, mais aussi nos maladies. Il s'est chargé de nos douleurs. Par ses meurtrissures, nous sommes guéris. Tu as peut-être besoin de guérison. Ton corps est malade et tu es fatigué de souffrir. Tu avais nourri bien des espoirs quant à ta guérison, mais la maladie a été la plus forte. Et aujourd'hui, tu n'oses même plus espérer. Pourtant, si tu crois, tu verras Dieu agir d'une manière miraculeuse. Ne crains pas, crois seulement. Jésus est plus grand que le mal qui t'a atteint. Entends-le te dire aujourd'hui, « Je suis l'Éternel qui te guérit ». Si ça, c'est pas une bonne nouvelle.
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0: Seigneur est le maître de l'univers. C'est lui qui a fait les groupes d'étoiles. Il change l'ombre épaisse en lumière du matin.
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1: Salut, c'est Sephora Bastrache sur Essentiel et aujourd'hui, je vous fais découvrir l'histoire derrière mon dernier single qui s'intitule Manifeste-toi.

Manifeste-toi, c'est une chanson que j'ai commencé à écrire il y a plusieurs années. Alors j'étais en train de lire ma Bible et que mon mari était à côté de moi, il faisait juste jouer quelques accords de guitare. J'ai commencé à écrire des mots, des phrases. Puis on s'est dit qu'il y avait une chanson, il y avait quelque chose qu'il fallait faire avec ça. Donc j'ai contacté des amis et on s'est mis ensemble, on a continué à composer, à écrire cette chanson-là. Et il y a quelques mois, je me suis assise avec Julien Adam, puis on a décidé de peaufiner les paroles, on a ajouté un deuxième couplet, on a retravaillé aussi les arrangements avec différents musiciens afin de la rendre au bout du jour.

chanson que j'affectionne particulièrement. C'est une chanson sur laquelle j'aime louer. Une chanson qui m'amène à contempler la grandeur de Dieu, qui m'amène à toujours me rappeler de ce que Dieu a fait. Comme le disent les paroles, témoin de ta grandeur. C'est vraiment ça que j'ai vécu, c'est de s'arrêter, de prendre le temps et de regarder tout ce que Dieu a fait et de continuer à le contempler, de vraiment de réclamer toujours plus de lui. C'est vraiment une chanson qui nous pousse à être en totale dépendance de lui. Et je souhaite qu'aujourd'hui, alors que toi tu l'écoutes, que ce soit la même chose pour toi, que tu puisses t'arrêter et juste contempler ce que Dieu a fait dans ta vie, lui demander davantage de lui, lui demander d'être complètement dépendant de sa présence. Je te souhaite une excellente écoute et je te dis à très bientôt.

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4: Salut, c'est Johan sur Essentiel Radio. Je suis né dans une famille catholique traditionnelle et il y a quelques années, j'étais passionné de jeux de rôle, d'occultisme et de mythologie. Lorsque j'ai eu 17 ans, j'ai rencontré une fille au lycée qui se disait chrétienne. Elle était différente de mes fréquentations et ses croyances étaient vraiment inédites pour moi. Alors je lui ai posé plein de questions. À cette époque, j'étais presque insomniaque. Je me réveillais 6, 7, 8 fois par nuit à cause de cauchemars. Paradoxalement, je le vivais plutôt bien, car je me servais de ses mauvais rêves pour écrire des poèmes et des nouvelles fantastiques. Cependant, un jour, pour la première fois, j'ai fait un cauchemar plus dur que les autres. En me réveillant, j'étais noyé de sueur et j'ai pas réussi à me rendormir. J'en ai parlé à ma nouvelle amie. Et elle m'a conseillé alors, si ça se reproduisait, de crier son nom. J'étais perplexe. Je lui ai demandé de quel nom elle parlait. Elle m'a répondu « le nom de Jésus ». Je n'étais pas convaincu. Mais malgré tout, je continuais de lui poser des questions sur ce Jésus. Quelque temps plus tard, nouveau cauchemar, encore plus terrible, dans lequel mon existence se trouvait littéralement anéantie. Face à celui que j'identifiais comme mon plus grand ennemi et mon assassin, j'étais perdu. Je me revois encore dans mon rêve, m'agenouillé. Mes larmes coulaient à flot et je me suis mis à crier « Jésus !» Au troisième Jésus, j'ai ouvert les yeux dans mon lit. Je me sentais très mal. J'avais dormi moins de 2 heures. J'ai alors prié. J'ai demandé à Jésus « Si c'est bien toi qui m'as sauvé, alors protège-moi de ces cauchemars. Que plus jamais je n'ai à revivre cela. » Si tu fais ça pour moi, alors je te suivrai. Depuis, je n'ai plus jamais fait un seul cauchemar. Jésus m'a donné sa paix. Et je sais que sans lui, mon existence serait terminée. Jésus a fait d'autres miracles dans ma vie. Notamment un qui est visible physiquement. Je souffrais d'une très mauvaise circulation sanguine. Dès que les températures refroidissaient un peu, mes mains et mes pieds devenaient bleus et violets. À tel point que cela a été très impressionnant pour mon entourage. Désormais, je suis guéri. Jésus m'a guéri. Jésus agit toujours aujourd'hui et il peut te secourir à ton tour. Toi qui es dans la détresse, crie son nom et il te sauvera comme il m'a sauvé.

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0: Tu galères et t'as du mal à croire que Dieu peut t'aider à t'en sortir? Face à ce qui te paraît impossible, écoute ce que Jésus te dit.
2: Tout est possible à celui qui croit.
0: Une promesse que tu peux croire, vivre et aussi lire dans la Bible, Évangile de Marc, chapitre 9.
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0: jusqu'à que tous.
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2: Hey, tu connais la nouvelle? Si quelqu'un est en Christ, il est une nouvelle création.

choses anciennes sont passées, voici, toutes choses sont devenues nouvelles. T'as jamais rêvé de prendre un nouveau départ dans la vie ? Pouvoir tourner la page, laisser derrière toi toutes ces choses qui font de ton passé un fardeau bien trop lourd à porter. Eh bien, finis les vieux rêves poussiéreux et place à une réalité miraculeuse. Si quelqu'un est en Christ, il est une nouvelle création. Les choses anciennes sont passées et voici, toutes choses sont devenues nouvelles. Tu t'es souvent surpris à penser « Ah, si je pouvais tout recommencer, si je pouvais seulement avoir une autre chance, s'il y avait un moyen. » On t'a dit qu'avec des si, on pourrait mettre Paris en bouteille. Moi, je t'affirme que si quelqu'un est en Christ, il est une nouvelle création. En Christ, certainement le meilleur endroit où l'on puisse se trouver, car Dieu était en Christ, réconciliant le monde avec lui-même. En Christ, tu rencontres Dieu. En Christ, tu te rencontres toi aussi. Tu retrouves ta véritable identité, ce pourquoi tu as été créé. En Christ, c'est par le pardon des péchés, l'opportunité d'un nouveau commencement et la promesse d'un avenir éternel extraordinaire. Jésus se propose de devenir le point de rupture d'avec ton passé et le point de départ pour une nouvelle destinée. Oui, si quelqu'un est en Christ, il est une nouvelle création. Les choses anciennes sont passées, voici, toutes choses sont devenues nouvelles. Si ça, c'est pas une bonne nouvelle,

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1: Tu galères et t'as du mal à croire que Dieu peut t'aider à t'en sortir? Face à ce qui te paraît impossible, écoute ce que Jésus te dit.
2: Tout est possible à celui qui croit.
1: Une promesse que tu peux croire, vivre et aussi lire dans la Bible, Évangile de Marc, chapitre 9.
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0: Dieu est très bon, très patient. Il sait attendre. Est-ce que tu t'en moques? Cette bonté de Dieu te pousse à changer ta vie. Tu ne le sais donc pas?
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4: Salut à tous, moi c'est Sandra sur Essentiel Radio. Je suis née aux Antilles, mais ma vie était loin d'être ensoleillée. Mes parents se sont séparés quand j'étais enfant. Et avec ma mère et mes frères et sœurs, on a vécu dans un ghetto, au milieu de la prostitution et des trafics de drogue. On ne mangeait pas à notre faim et à l'école, les autres élèves se moquaient de nous. On habitait dans une maison complètement délabrée et j'en avais tellement honte que je la cachais à mes amis. Je suis devenue une adolescente rebelle, violente, incapable de manifester le moindre amour. L'absence de mon père, ses séjours réguliers en prison, notre situation matérielle et familiale, tout cela me révoltait. Mon cœur s'endurcissait de jour en jour. La compassion, je ne la recevais de personne. Je ne voyais pas pourquoi je devais l'accorder aux autres. Dans ce contexte sombre, maman nous parlait souvent de Jésus, de son amour, des souffrances qu'il avait endurées pour nous sauver. Je l'entendais prier et ça m'était insupportable. Je ne comprenais pas comment ma mère pouvait remercier Dieu. Pour moi, il nous avait oubliés. En fait, j'étais remplie d'amertume. À chaque contrariété, j'insultais les autres. J'avais des paroles blessantes que je regrettais l'instant d'après, mais sans pour autant demander pardon. Ça me rendait malheureuse. Un jour, alors que je m'étais emportée violemment, ma mère a eu une réaction qui m'a vraiment déconcertée. Je n'arrivais pas à comprendre qu'elle puisse réagir avec autant d'amour. J'ai alors senti mon cœur se briser. J'ai compris le mal que je faisais et combien j'avais besoin d'être transformée. J'ai alors dit à ce Jésus, dont ma mère m'avait si souvent parlé, « Si tu existes vraiment, pardonne chacune de mes erreurs et transforme mon cœur. » Et là, j'ai ressenti instantanément une paix que j'ai encore du mal à décrire. J'ai pu ensuite commencer à demander pardon à ma famille, à tous ceux que j'avais blessés. Je me suis aussi plongée dans la lecture de la Bible. Je l'avais toujours considérée comme un livre d'histoire, mais là, son message devenait concret. La pureté, l'amour, le changement, tout ça devenait accessible. Mes réactions ont changé. L'ado violente et grossière que j'étais a appris à aimer sincèrement les autres, sans rien attendre en retour. Jésus a vraiment agi dans toute ma vie. D'ailleurs, je dis souvent que j'arrive miraculeusement à aimer. Mon caractère, mes complexes, ma famille, mes relations avec les autres, et aussi mes études qui m'ont conduite jusqu'au master, alors que la plupart de mes profs ne me voyaient même pas avoir le bac. Oui, c'est vrai, à cause de mon contexte social et familial, j'étais mal partie dans la vie. Et pour beaucoup, j'étais programmée pour l'échec. Mais Jésus a complètement changé la donne. Il m'a sauvée. Désormais, je ne suis plus seule. Mon avenir est entre ses mains.

0: tu penses avoir, tu ne l'as pas. Tu n'as pas le contrôle sur ta vie, sur ton lendemain. Est-ce qu'on peut se dire la vérité entre nous? La meilleure période de votre vie, c'est maintenant. Il y a des choses qu'on pense faire demain pour Jésus. Faisons-le. Tu vas développer ta vie de prière. Tu penses que tu as le temps. Tu n'as pas le temps.
1: Je vous le dis, quand un seul pécheur change sa vie, Dieu est dans la joie. Sa joie est plus grande que pour 99 personnes justes qui n'ont pas besoin de changer leur vie.
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1: Salut, c'est Miles Muller et voici l'histoire de la chanson « Né pour mourir » sur Essentiel Radio. Né

En fait, cette chanson, elle est véritablement née dans mon cœur il y a 2 ans environ. Et je cherchais une accroche qui interpelle pour faire venir à l'église des personnes qui n'auraient jamais entendu parler de Dieu. Donc avec Né pour mourir, j'ai vraiment eu à cœur de faire découvrir à quelqu'un qui ne connaîtrait pas encore Jésus ce qu'il a fait pour lui, pour nous. Et donc de facto, on est moins dans le soft en termes de lyrics, avec des mots effectivement assez forts. Moi, dans ma jeunesse, en fait, j'ai commencé par le hip-hop. Donc, c'est vraiment le texte qui porte l'ensemble de la chanson avec du vécu, du storytelling, comme on dit. Donc, j'ai sûrement conservé ce sens de la punchline dans ma manière d'écrire mes chansons, avec des tournures de phrases, des rimes qui vont marquer les esprits et peut-être secouer un peu l'auditeur.

voulais vraiment raconter l'histoire avec un grand H de ce que Jésus est venu faire sur Terre, qu'il n'est pas resté un bébé dans une crèche non plus. Et en tant que chrétien, on a aussi besoin de se rappeler régulièrement que Dieu n'a pas hésité à mettre les mains dans le cambouis de nos vies. Et je pense qu'à travers les paroles d'une chanson, on peut aussi interpeller, faire réfléchir et puis témoigner. Parce que c'est notre rôle en tant que chrétien, témoigner de ce que Dieu a fait dans notre vie. Parce qu'avant d'être dans la joie d'être sauvé, il est utile de comprendre et de se rappeler l'état de désolation et de perdition dans lequel on se trouvait. Mais aussi le prix tellement élevé que Jésus a payé pour nous.